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Éphésiens chapitre 2, verse 6, verset 12. 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Les princes de ce monde de ténèbres. 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
1: 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Quand je suis abandonné, maltraité, découragé, humilié.
0: 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Maintenant, donc, une activité qui est capable d'avoir accès à l'inconscient, c'est l'hypnose, hypnosis. Au deuxième baga qui a accès à l'inconscient, c'est la prière. Dès quelquefois, on a prié, et dès quelquefois, on a prié, la prié sérieusement pour bon Dieu délivrer de quelques bagailles, et puis certaines choses de l'inconscient, il fait surface. Ça fait ça, à cause de verset ça. Gardez-le dans 1 Corinthiens chapitre 2, verset 10. 1 Corinthiens chapitre 2, verset 10. On nous lit ensemble. 1 Corinthiens chapitre 2, do we have it? 1 Corinthiens chapitre 2, verse 10. 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S'il peut sonder les profondeurs de Dieu, il peut certainement sonder les profondeurs de l'homme. 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Parce qu'on a trois parties, dans trois parties, il y a deux là-dedans spirituel. Est-ce que ça va, hein? L'âme avec l'esprit spirituel. 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Nous appartenir au monde matériel ou appartenir au monde spirituel. Mais qui s'est passé? La journée, l'on a travaillé ou l'école, ou à manger, ou à conduire, etc. Toute attention, nous focalisée sur le monde matériel. Est-ce que ça va, hein? Ou on a deux mondes. Mais la journée, toute attention, nous sur le monde matériel. Le soir, ou bien, quoi dormir? Pas de dormir ou pas qu'à manger? Pas droit de dormir ou pas qu'à conduire. 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Cela veut dire qu'on y a attention, living libre qu'on y a pour le focaliser sur le monde spirituel. Est-ce que vous comprenez ce que je dis, hein? C'est ça qui fait l'œil au monde abdomi, le plus sensible au monde spirituel que le pape dormi. Lorsque ou pape dormi, ou pape fait manger, ou pape parler, etc. Un mauvais esprit qui doit entrer dans le caille et pour ne pas même rendre compte de ça. Mais sous abdomi, quand on va entrer dans la chambre, pim. Vous sentez ça? Ça fait ça. C'est parce que attention pas occupé dans l'autre bagage, et puis qu'on y a plein attention dans le monde spirituel. 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Donc, un bon exemple dans la Bible, par exemple dans 1 Samuel chapitre 3, verset 10, sous comparé verset 10 à 15. L'Éternel a parlé à Samuel. Regardez qui ça dit dans le texte. L'Éternel vint et se présenta. Et il appela comme les autres fois Samuel, Samuel. Et Samuel répondit, parle, car ton serviteur écoute. Regardez verset 15. Qu'on y a qui ça le dit. Regardez verset 15, dans le même chapitre là. Il dit, Samuel resta couché jusqu'au matin. Puis il ouvrit les portes de la maison. Et Samuel craignit qui ça de raconter qui ça la vision. En d'autres termes, le rêve. Parce que songez qu'on rêve son vision pendant la nuit. Donc, remarquez qui ça dit. La Bible dit là que Samuel te gon vision. Mais sous garde dans le texte là, dans le commencement, il dit, the Lord, l'Éternel vint et se présenta. Et il appela. Anglais a dit, the Lord came and stood and called him. Ça veut dire, le Samuel te fait vision, hein, l'Éternel t'en personne dans la chambre. Non? Est-ce que vous comprenez ce que je dis là? Gardez l'encore, gardez le texte encore. 1 Samuel 3, verset 10. Put it in English, because I think the English is so clear. 1 Samuel chapter 3, verse 10. It says, now the Lord came and stood. The Lord came and stood and called him the other time. It means that God was in the room. Est-ce que ça va? Maintenant, garde verset 15 là pour le même texte là. Je l'ai parlé, le même texte là. God was in person in the room. It says, so Samuel lay down in the morning and opened the doors. And Samuel was afraid to tell Eli of the vision. Ça veut dire, the presence of God that was in the room, Samuel experienced it as a vision. Est-ce que nous commençons à me dire là? L'Éternel est en dedans de chambre. Mais Samuel percevait la présence de l'Éternel comme une vision, comme un rêve. Mais c'est pas un rêve, l'Éternel, c'est en réalité, l'Éternel était là. Qui ça me fait comprendre? Moi, je me fais comprendre. Même principe, ça, l'appliquer dans le monde spirituel. Dès que quelques rêves ont fait, ou à rêver, ou à gouma avec un cochon, ou à gouma avec un couleur, ou à gouma avec un bête, c'est pas imaginer, gon baga dans la chambre. Gon baga qui est en train de caille là. C'est pas seulement accident qu'il faut gouma revenir. Gon baga qui est en train de caille là, et ou percevoir expérience spirituelle ça, tant qu'on rêve ou bien vision, mais gon présence invisible qui est en caille là. Gon présence spirituelle en caille là. Donc généralement, il y a une présence spirituelle ou capable de percevoir comme un songe ou capable de garder ça tout dans Matthieu. Matthieu, 1er verset 20, ou capable de garder dans l'autre. Troisième bagage que je voulais dire, important, avant que nous gardions quelques autres points qui sont importants. Je voulais dire, premièrement, rêve libre accès à l'inconscient. Deuxièmement, je voulais dire, rêve libre accès au monde spirituel. 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Les rêves ouvrent une fenêtre sur le lendemain. Ça diable là, ça qui plante dans rêve aujourd'hui, ou va récolter demain dans la vie. 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Mais en pile fois, ça qui passe dans le rêve, il vient passer, il reproduit dans la réalité. Il y a un exemple pour gagner la Bible, c'est dans 1 Roi chapitre 3, le verset 5. Nous songeons, la Bible parle d'un homme qui a été Salomon, et puis pendant l'abdomen, ils sont ensemble, il dit à Gabaon, l'Éternel apparut en songe à Salomon, qui ça? Pendant la nuit, pendant que je suis abdomen. Et puis il dit, monsieur, qui ça que ou ta remè, etc. Regardez verset 8, drop down to verse 8. Il dit, monsieur, qui soit ta remè, ok, dans le texte, verse 8, in the same chapter. On nous lit ensemble. Il dit, ton serviteur est au milieu du peuple que tu as choisi, peuple immense, qui ne peut ni compter ni nombrer à cause de sa multitude. Il dit, qui ça, accorde à ton serviteur un cœur intelligent pour juger ton peuple et pour discerner le bien du mal. Car qui pourrait juger ton peuple, ce peuple si nombreux, etc. Donc, il dit, monsieur, s'il vous plaît, Salomon dit, s'il vous plaît, bon, moi, intelligence pour me capable juger peuple là. Regardez verset 13, qui ça l'Éternel dit. L'Éternel dit, dans le verset 13, hein, je te donnerai en outre de ce que tu as demandé, des richesses, de la gloire, de telle sorte qu'il n'y aura pas dans ta vie aucun roi aucun roi qui soit. L'Éternel dit, ma bon l'argent, ma bon richesse, ma bon nom, t'as coup pareil. Est-ce que nous ne connaissons pas Salomon te l'homme le plus riche, vrai? Nous ne connaissons pas l'homme le plus sage, vrai? Nous ne connaissons pas l'homme le plus puissant de son temps, vrai? Comment te recevoir richesse là? Comment te recevoir puissance là? Comment te recevoir réputation que tu gagnes? Dans rêve. Cela veut dire, ça que nous se recevons dans le rêve là, il manifeste dans la réalité. 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Mais si vous regardez le monde qui vient raser la tête, vous mettez la tête calée pendant que vous dormez. La Bible fait qu'on est dans 1 Corinthiens chapitre 11 que les gens qui ont une autorité sur la femme, eh bien c'est son mari. Ça veut dire que depuis qu'il vient raser la tête, vous avez dormi, les gens qui viennent raser la femme. Ça veut dire qu'il vient diviser avec.

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Yo retire un petit bébé dans voiture. Le bébé qui ça le représentait, il représentait le lendemain, le futur. Ça qui a fini en après, ça veut dire si diable a retiré bébé dans voiture, ça veut dire la vente est future. La vente est lendemain.

Pied comme pour le faire route dans Miami. Donc, il y a quelques rêves depuis le passé. Ennemi a connu ça le planter dans le rêve là. Il connaît le pour le paraître demain plus tard. Bon, il faut regarder un verset qui est important parce qu'on va le terminer avant. Regardez un verset qui est important dans Matthieu chapitre 13. Même si vous ne pouvez pas regarder tout le verset, il faut regarder le verset ça. Dans Matthieu chapitre 13, verset 25 à 28. Regardez ça. La Bible, Jésus a une parabole ça de un semeur qui t'a semé. Et puis, regarde qui ça le dit. En nous lisant ensemble. Il dit pendant que les gens dormaient, et puis il dit son ennemi vint, et qui ça le fait, et sema qui ça. De livrer parmi le blé, et s'en alla, verset 26. Il dit, lorsque l'herbe eut poussé et donné du fruit, livrait par où aussi. Donc, mais ennemi, en qui l'elle semait ivraire? Jésus va l'expliquer plus tard. La tout l'ennemi, c'est Satan. 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Pendant qu'on a dormi, il a travaillé. Pendant qu'on a dormi, il a semé. Pendant qu'on a dormi, il a baillé mon bois de l'eau sale. Pendant qu'on a dormi, il a crasé le foyer. Pendant qu'on a dormi, il a fait toute qualité de bagarre. Et puis il a semé. Il a semé. Il y a quelqu'un qui a vécu quelque tragédie dans la vie aujourd'hui. Il a dû rêver de ça 5 ans de cela. 10 ans de cela. Il y a quelqu'un qui a dû rêver de ça depuis qu'il était petit. Ça veut dire ennemi a devenu déposer une semence dans la vie mon pas dans l'abdomen et puis plus tard dans jeunesse mon et puis semence que diable a déposé le te 7 ans li boal paraître li boal récolter à 21 ans pendant l'abdomen il semait. Maintenant pour me conclure avant comment gagner la victoire dans vos rêves. Premièrement besoin de Jésus comme votre sauveur parce que seul monde qui aborde victoire sous toute stratégie diabla, c'est Jésus de Nazareth. Deuxième bagage qu'on a besoin de faire, ou besoin de purifier cœur. Gardez-le dans 2 Corinthiens chapitre 7, verset 1er. 2 Corinthiens chapitre 7, verset 1er. 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I want them to look at that verse. 2 Corinthiens chapitre 7, verset 1er. En nous lisant ensemble, il dit, ayant donc de telles promesses bien-aimées, purifions-nous de toute souillure de la chair. Et de l'esprit. Lorsque les chrétiens font assurer que chair pure, cela veut dire ou pas mal faire rien avec corps qu'on va supposer faire, ou pas manger, on pas supposer manger, ou pas le garder, on pas supposer le garder, ou pas entrer dans fornication, adultère, non, c'est de bagailles. 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Dernier bagaille qu'on besoin fait narrez-vous ou besoin connaître ça, ou besoin connaître ça, ou besoin connaître ça, ou besoin passer temps dans la parole de Dieu. Lorsque passe temps dans la parole de Dieu, quand vous par exemple mémorisez la parole de Dieu, it begins with the conscious. Ça c'est la parole. It begins with the conscious. Quand vous passez plus temps dans la parole de Dieu, parole là a descend. Puis fond en haut. Quand on arrive tellement passer temps dans la parole de Dieu, même la dormir ou dangereux. Même dans ton monde terrible, même si chaud pas ouvert, qu'on fait ces bibliques dans la pensée jusqu'au plus profond de vous-même. On est que levé pour, ou pas même besoin de chercher une Bible, on est que levé pour ou lever avec conversation biblique. Quelquefois, ou pas même levé même, pendant qu'on a dormi, et puis, main nous a frappé, carrément. Pendant qu'on a dormi.

entrer, passer le temps dans la parole de Dieu. Mais ça n'a pas fait par accident. Ça fait, c'est pendant que tu as passé le temps dans la parole. Ou commence à mémoriser la parole. T'as quoi mémoriser la parole, on va prendre. Et puis la descendre bifon, la défendre bifon, la défendre bifon. Et puis qu'on a n'importe réaction instinctive. Et puis on fait avec la parole de Dieu. Finalement et dernièrement, prend autorité. 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C'est seulement l'on a dormi ou plus sensible au monde spirituel. 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On va les attendre.

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0: Saluez-vous le nom de Jésus.
1: Amen.
0: Amen. 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Moi, je lis pour vous le 16e verset de l'Apocalypse 16. Je vais la contrôler. Ils les rassemblèrent dans le lieu appelé en hébreu Armageddon. 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Non conscient de un si grand thème, nous avons à épuiser et que nous commençons à épuiser depuis tantôt 4 semaines et nous restons encore 10 semaines pour nous continuer à épuiser le thème ça du millénium au jugement dernier. 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Je ne suis pas trop intéressé à dictionnaire, à ça, la science dit, étymologie, origine. Je m'explique païen, je me sens. Je me sens païen que vous permettez moi d'exprimer parce que j'ai la liberté pour m'exprimer. 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C'est Israël. 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C'est Israël. Et pour un bon bout de temps, Israël était unique en son genre. Un peuple à part. 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Même je me sens aujourd'hui assez mal pis loin avec mon païen. 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Ou pas dans l'église grise là. 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Ça veut dire, pagain païen, pagain juif. Par rapport à muraille qui était barré entre païen avec Israël. 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Je ne vais pas parler de monde qui cherche son côté au chita. Et puis, il y aurait les têtes sur l'église. Moi-même, je dis, je ne vais pas parler de l'église, je vais parler de groupe monde. Un groupe monde, un bon ancien volet, ancien vicié, ancien criminel, ancien assassin, ancien kidnappeur, ancien homosexuel, ancien lesbienne, qui quitte bagaille ça. 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Mais le sens restreint, il est écrit noir sur blanc, si quelqu'un est en Christ. Alors, si la question quelqu'un est en Christ, il y a quelqu'un qui n'est pas en Christ. Est-ce qu'on l'a avec moi? C'est un bagage normal. Si quelqu'un est en Christ, eh bien, si quelqu'un n'est pas en Christ, il est païen. Que vont dire non? Donc païen, on veut dire n'être pas en Christ. C'est ça païen. Païen, on veut dire quelqu'un qui vit sans Dieu. Que vont dire non? Quelqu'un qui vit en dehors de la grâce de Dieu. Quelqu'un qui ne veut pas accepter Jésus pour sauveur, pour maître et seigneur. Que mon Dieu bénisse. Païen veut dire, monde qui va disposer pour le repentir, pour le convertir. Païen veut dire, il y a un monde qui satisfait depuis le manger le bois, rien de plus, rien de moins. C'est ça veut dire païen. Alors, faut me permettre, moi, faites-y expliquer, mes amis, parce que c'est un grand monde, c'est l'âme qui va miser sous chair. Merci, pasteur Jean-Marie, d'être ce que. Ou bien petit accent pour ma misère, monsieur. C'est le bagage qu'on est là, ma misère, c'est bon bagage, m'a dit. 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Du millénium au jugement dernier. Jugement dernier à l'éternité malheureuse. Chers frères et sœurs, l'inévitable a fait millénium dans la privée. Puis millénium, c'est que le Seigneur te mette à derrière le jardin. Côté la terre, même piquant va bien pour piquer. Va assolir. Parce que la Bible dit que dans fin péché, l'Éternel dit le consacré. À cause vous-même, la terre va le
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0: Que mon Dieu bénisse. Alors ça veut dire, on s'est épiné là, sous on met des corps, la paix. 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Il y a un petit chien couille derrière nous. Ouais, on a l'homme bébête. Mais, règne millénaire là, millénium ça, hein? 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Je vais résumer ça pour en bref comme ça. Deux millénium, non, laissez à venir montrer les hommes. Mais comment la terre a doué. 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Est-ce qu'on a des oreilles pour tenter l'église? Si Seigneur me voulait tendre l'évangile, bam l'évangile, tendre moi l'église. 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Retour. 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Il payait 999 dollars. Combien il était? Hein, mais si on a mis 1000 dollars, il a 999. Ou qu'il a permis de dollars, il va payer au lit. Il a fait un rite. Mais tout ça, Jésus t'a dit pour le faire. Il fait tout. 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Il était seulement pour le tourner. Et rien n'a pas empêché le tourner. Et bien, bio et tout pour venir établir le royaume sur terre. Amen. Ces paroles, ça a été dit lors de son baptême, en sortant de l'eau, il fait déclaration ça. Il dit, le temps est accompli. Amen. Le royaume de Dieu est proche. Ça a été dit. C'est ça le mot que nous dit dans notre Père là. Notre Père qui est aux cieux, que ton nom soit sanctifié, que ton règne vienne sur la terre. Le règne là, pourquoi fête? Mais c'est règne ça qui a été fait. Et règne là, qui a été fait pour 1000 ans. 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L'ici a bien montré, le président, le roi, comment diriger la terre. 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L'ici a venu dans le millénium pour le montrer, tout président, comment vous commandez. L'ici a venu établir règne pour le montrer, président, le roi, que tout le monde a bien mangé pour manger. Est-ce qu'on l'a avec mon église? Tout le monde va bien manger pour manger. Tout le monde a bien de l'eau pour boire. Tout le monde va bien sécurité. N'est pas besoin d'escorter. Jésus sera seul roi. Que mon Dieu bénisse. Elle dit seul roi, seul roi, seul. Well, non, c'est roi des rois. Il ne va pas empêcher le roi, non, mais retenant en l'eau. 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Mais on parle de temps en temps de la ligne où on va l'écraser un peu. Elle est ça, elle est pour le monde. Les gens vont écraser un peu. Ouais, regardez, elle fait de l'eau passant, elle est descend en bas, tout de l'eau sortie. Montez, prenez. Et quel que soit côté où on dormit là, laissez un carré dans le ciel, l'écraser, quel que soit, grosse miraille, oui. Elle n'a pas fait ça, elle est à beaucoup arrivée. Autrement, Nebuchadnezzar est là toujours. Saddam Hussein est là toujours. Est-ce qu'on est avec moi? L'autre ne peut pas citer. 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
1: Merci Seigneur.
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0: 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Et puis me tâcher dans la Marguédon. 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C'est que quand l'église finit enlevé, l'église monte dans le ciel. 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Jésus pas fait n'est gardé la terre. Parce que vous comprenez que Christ est gardé la terre. La terre pas pour, pas pour le monde. C'est ça qu'il dit. Que ton règne vienne sur la terre comme au ciel. En attendant que le règne arrive, Christ monte avec l'église. Sachez que Christ doit retourner en deux phases. Première phase, là, le monter, aller avec l'église. Ce n'est pas étude m'a fait. Il m'a entendu. Monter avec l'église. Autant marqué, immédiatement l'église déplacée, montée. 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A fait la pluie et les beaux temps. 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Et on va placer lui devant 2 Thessaloniciens, le chapitre 2, si je ne mens pas. Je vais constater ça pour moi. C'est bien dit. Oui. Yeah. 2 Thessaloniciens 2. On va lire ça bien. On va placer devant Apocalypse. Chapitre 13, et puis on va comprendre ça. Maintenant, tant ça, c'est temps pour l'homme faire de nouvelles expériences. Et nouvelle expérience, ça, c'est pas pour païen, pur païen seulement lié, mais pour tout vieux protestant caché. 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C'est-à-dire, pas au mourir, pas au mort en Christ. Ça qui est vivant, il n'y a pas en Christ. Et lors de la trompette sonnera du ciel, il n'y a pas ressuscité. Pardon, il n'y a pas transformé, il n'y a pas changé. Mais c'est qu'il ne prend pas dans la grande libération. C'est fin de grande libération, ça. Quand Christ retourne pour venir régner comme roi des rois, c'est des seigneurs. 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Ouais, ça a passé en bas la terre. Et bagaille ça a passé en bas la terre. Bon niveau arrivé. Ce n'est pas le diable qui pourra le faire. C'est l'homme, mais le Seigneur ça va dire. Que mon Dieu bénisse. 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Bataille ça, reste bataille ça. C'est bon Dieu qui va le gagner. Volant en même. C'est lui qui va le mettre les hommes à l'épreuve pour faire connaître lui-même qui est bon Dieu. 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Là où il y a une chance, ou à lire Apocalypse chapitre 16. Commencez à lire depuis l'an verset 12. Ou à ça, le sixième coupe. Parmi les coupes que mon Dieu veut verser sur la terre. Et coupe ça, ce n'est pas Lucifer qui va le verser. C'est bon Dieu lui-même qui va le bailler le sang. Nèg qui a joué mon Dieu aujourd'hui. Nèg qui a tiré coup de pied là, mon Dieu. Les magiciens. Le nez qui a mené des actions secrètes. n'est-ce pas qu'à tourner.
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0: N'est-ce qu'il y a une communication avec
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0: Sirène de la mer, Lucifer, le monde des esprits mauvais, les démons. 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Eh bien, si je t'ai lu pour un verset, l'Apocalypse chapitre 9, et puis bon, je lis pour seulement le verset 4, on va remarque. Il leur fit dit de ne point faire de mal à l'herbe de la terre, ni à aucune verdure, ni à aucun arbre, mais seulement aux hommes qui n'avaient pas le sceau de Dieu sur leur front. 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Ouais, c'est les 144 000 Israël qui ont bande une folie. 144 000 ans, c'est ça, c'est folie. Et pendant que je dis ça, je vais prier. Depuis que c'est un mec qui dit, il fait partie de 144 000, ça va vous mordre l'angle. Je vais aller en monnaie, je vais faire prier ça. Et il y a bien qu'on dit menti. Ok. Ça, ce sont les 144 000 Israël qui vont recevoir sceau de Dieu. Et notez bien, l'église qui est en montée dans le ciel. Que mon Dieu venait. L'église qui est en montée. Ça n'est pas ressuscité ou la deuxième résurrection. Donc, on a toute deuxième résurrection du feu. 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C'est bon genre de l'eau chaude qui a tombé sous l'air. 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
3: Présence bon Dieu réel.
0: C'est
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0: L'eau qui a tombé sous l'air. L'eau qui a tombé sous l'air. L'eau qui a tombé sous l'air. Pas moins de l'eau au moins. C'est cela le temps du jugement de Dieu. La Bible a dit, la Bible a parlé de le jour de Dieu. La Bible a dit le jour de Dieu. Les douleurs. Ça veut dire, nèg met fait ça ou vle dans les jours. Mais le jour, c'est pour Dieu. Amen. Je vous dis réclamer le jour, son jour. Et mais c'est les ça. Armageddon. 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Dans Zacharie, chapitre 14, verset 4, 5, Walissa. Ouais, écoutez, le Seigneur va descendre maintenant. Ça, c'est la deuxième phase de retour. Accompagner les saints, ça veut dire accompagner l'église là. Que bon Dieu bénisse l'église. Accompagner l'église là. Amen. L'on lit Apocalypse chapitre 14. Ouais, très clairement, ça me dit là. Sorgado et Zacharia qui parle de l'éternel. Là, c'est bien Jésus-Christ. Alors, si ennemi Jésus-Christ, qui traitait Jésus-Christ, le plus grand homme de tous les temps. Qui traite le Christ. Ça va comprendre, je ne vais pas connaître Jésus. Il y a un seul Dieu. Que mon Dieu bénisse. Il y a un seul Dieu. Amen. Un seul Dieu. Un seul Seigneur. Mais toutes les cap traité Jésus-Christ, il y a un mais ça va nous faire le contraire. Que mon Dieu bénisse. Avec nous faire le contraire. Parce que c'est bien lui qui est Dieu. La moindre de Dieu. Eli. Ça va nous faire le contraire. Amen. Il va le poser pied. Voilà, là, l'Apocalypse 14, on va voir ça. 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des seigneurs amen. Peut-être que vous avez mais après 1000 ans, vous avez écoutez bien. Écoutez bien. Le Nouveau Testament dit 1000 ans, mais le Nouveau Testament dit qu'il ne peut pas remettre pouvoir. Daniel dit qu'il ne peut pas remettre pouvoir. Côté le chital, tout chital là. Que bon Dieu béni. Tout chital là. Côté 1000 ans, commencé à nous finir. Sachez que dans le commencement, 1000 ans. Premier bagage qui t'est passé, c'est prendre Lucifer, mettre Lucifer en prison pour 1000 ans. Que mon Dieu béni. Pour 1000 ans accompli, la Bible dit, lors d'un temps à lire, chapitre 20, dit, Satan va le relâcher dans la prison. Que mon Dieu béni. Après 1000 ans, il déchaînait. Alors il rassemblait toute la colite, vous le connaissez. Ça que fait le Père. La Bible, c'est la ville de Jérusalem. C'est là, siège roi des rois, seigneur des seigneurs, rallié, que bon Dieu béni. Et pendant que vous levez tête sur vous pour garder, pour attaquer, c'est là où vous allez faire les corps de ma gorge. Du feu pour sous le ciel. Bouler tout vagabond, réduire ensemble. Que bon Dieu béni l'église. Et puis, millénium fini. Que bon Dieu béni. Et maintenant, négrité pour nous rentrer dans l'éternité. Mais pour ne rentrer dans l'éternité, bon, je lis un verset pour vous. De l'Apocalypse chapitre 20. Non, verset 4. Écoutez ça, la parole dit. Et je vis des trônes. Et à ceux qui s'y assirent, fut donné le pouvoir de juger. Et je vis les âmes de ceux qui avaient été décapités à cause du témoignage de Jésus et à cause de la parole de Dieu. Et de ceux qui n'avaient pas adoré la bête, ni son image, et qui n'avaient pas reçu la marque sur leur front et sur leurs mains. Ils revint à la vie et ils réèrent avec Christ pendant 1000 ans. Je lis ça, mais verset 5, j'ai besoin. Mais c'est pour qu'à saisir verset 5, verset 4, là, je ne vais pas prendre sur lui. Mais ça le dit. Les autres morts, que mon Dieu béni, on l'église. Les autres morts ne revinrent point à la vie. Jusqu'à ce que les 1000 ans soient accomplis. Est-ce qu'on est là avec moi? Et maintenant, les autres morts, je l'ai dit. Tout vagabond de tous les temps, les païens, qui étaient morts sans Dieu, sans foi, en dehors de la grâce de Dieu, de tous les temps, la Bible dit lors de la résurrection des saints, dans la première résurrection, ils n'ont pas ressuscité, ils ont été dans le séjour des morts. 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
0: 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Amen. Jugement dernier. Maintenant, comment ça va avoir lieu? Apocalypse, chapitre 20, verset 11. Bon, lis ça pour. Puis, je vis un grand trône blanc. Et celui qui était assis dessus, la terre et le ciel s'enfuient devant sa face. Et il ne fut plus trouvé de place pour eux. Et je vis les morts, amen, les grands et les petits, qui se tenaient devant le trône. Amen. Des livres furent ouverts. Et un autre livre fut ouvert, celui qui est le livre de vie. Amen. Et les morts furent jugés selon leurs œuvres, d'après ce qui est écrit dans ces livres. La mer rendit les morts qui étaient en elle. La mort et le séjour des morts rendirent les morts qui étaient en eux. Et chacun fut jugé selon ses œuvres. 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

0: 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Levez mains en secouant. Levez mains en secouant. Simon Pierre, tu es heureux. 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Simon Pierre, tu es heureux, fils de Jonas, car ce n'est pas la chair ni le sang qui t'ont révélé cela, mais c'est mon Père qui est dans les cieux. 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Alléluia, levez-le devant moi. 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Toute destinée est écrasée. Destinée est brisée. 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Balance main. Alléluia.
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Délivrance sous ma tente. Seigneur, conçu, décidé, parti, décidé, Yahweh.

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2: 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Rien qui toi vaut.
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0: 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J'ai fait salver à vous. 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On va le prier ensemble avec Frère Paul. Alléluia. On va le faire prier avec Frère Paul. Levez deux mains. Quel est même bon côté là? Vous traînez trop. Vous avez déjà pilé où? Il y a toutes vieilles paroles. Tout vieux bagaille semble avoir. 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Ou à terre. Je vais me déclarer que on se fait dans la retire ou à terre. Mettez-vous en l'air. Qu'est-ce que vous voulez la prière? Ou à terre propre. Bien pour à terre, la misère a besoin nous. Bien pour à terre, la pauvreté a besoin nous. Bien pour à terre, la diable a besoin nous. Mais l'église là, à sa droite dans les lieux célestes. 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Mettez ma droite. En nous prier, je lève mes yeux vers les montagnes. Il me viendra le secours. Le secours me vient de l'Éternel qui a fait. L'Éternel est juste, il a coupé les côtes des méchants. L'Éternel est juste, il a coupé les côtes des méchants. L'Éternel est juste, il a coupé les. Pifon. Montez plus haut. On allait. Pifon, passe mon bon côté là. On allait. Jusqu'à ce qu'on ne soit pas capable de répéter.

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0: Paul dit ça.
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comment dans ma vie? Je ne supportais pas d'aller à l'église. Moi, je combattais les églises. Il y avait une église à côté de nous et je prenais des baffes et je mettais contre l'église et je mettais du MC Hammer. Et en ces temps-là, il y avait une chanson de MC Hammer qui disait « Pray, pray ». Il rappait sur la prière, mais pour le diable. Et je leur mettais maintenant « Prier, prier » de MC Hammer. Et le pasteur, là, était pauvre. Il n'avait même pas de baffle ni de micro. Il sortait et me disait « Marcelo, toi, arrête ta musique !» J'ai dit « Oh, pasteur, que ton Dieu t'achète des baffles. Ici, c'est chez nous. » Et il me maudissait. Ah oui, je ne supportais pas les hommes de Dieu. Quand tu as la sainteté, j'avais envie de donner les coups à tous ceux qui craignaient Dieu. Si seulement tu dégages la présence de Dieu, j'avais envie de donner des coups. Pourquoi? Parce qu'à l'âge de 10 ans, j'ai eu une apparition des sorcières qui sont venues me bouffer. Vous qui ne croyez pas que la sorcellerie existe, que les démons existent, que le diable existe, vous vous trompez. J'étais endormi sur mon lit et j'ai vu traverser le mur des femmes, une dizaine de femmes, habillées en cagoule, en train de chanter en swahili. Le swahili, c'est l'une de nos langues au Kivu, parce que j'ai grandi au Kivu. Elles chantaient en swahili, Wangu Marcelo Ndakula Marcelo. C'est-à-dire, Marcelo est à moi, je vais manger Marcelo. Et pendant que ces femmes chantaient, mes frères, elles jouaient un tam-tam. Vous voyez les tam-tams du village là? Je vous dis, dans la coutume africaine, il y a beaucoup de sorcellerie. Hein? C'était du sang vraiment, un tam-tam satanique. Et il y avait une casserole dans le vide qui était en train de bouillonner sans feu. Ah oui, la lévitation. Et qui bouillonnait dans le feu, sans feu. Et j'ai vu mon esprit aller dans la casserole. Plus elle chantait, plus je sentais mon esprit aller dans la casserole pour être mangé. J'étais bloqué, paralysé. Je n'arrivais même pas à causer avec mon frère qui dormait avec moi. Je ne pouvais même pas le bouger. J'étais éveillé. Ce n'est pas que je dormais. Je voyais, je vivais en live l'expérience. Et en ces temps-là, je priais quelque part. J'évite de citer le nom parce que je suis en cessez-le-feu. Je priais quelque part. Alors quand je priais là-bas, on n'avait que deux prières. Soit tu salues maman, soit tu dis notre père. J'ai salué maman. Maman ne m'a jamais répondu. J'ai resalué. Resalué, je vous dis, maman, vraiment ne répondez pas. Arrêtez de saluer maman. Moi, j'ai salué. Je l'ai salué. Mais la puissance des ténèbres était toujours là. Et puis j'ai pris ma deuxième prière que nous avons enseignée là-bas. Notre Père qui es aux cieux, que ton nom soit sanctifié, que ton règne vienne. Quand j'ai dit que ton règne vienne, à l'instant, elles ont disparu. La casserole a disparu. Ça, c'est une vraie prière. Ça, c'est la prière de la Bible. Ça, c'est la prière de la Bible. Mais malgré qu'elles ont disparu, je ressentais leur présence. Et j'ai couru voir mes parents. En ces temps-là, mes parents ne priaient pas, ils ne connaissaient pas Dieu. Et j'entre dans leur chambre, j'avais 10 ans, j'étais un garçon très fier. Mais j'entre dans la chambre, je dis, il y a des démons qui m'attaquent, les sorciers sont là. Ils ont cru que c'était le rêve d'un enfant. Chers parents, faites très attention. Lorsque vos enfants vous racontent leurs rêves et leurs cauchemars, il se peut qu'ils vivent des expériences réelles, mais vous, vous rationalisez tout. Et alors ils me disent, alors qu'est-ce que tu as fait pour qu'ils puissent partir hein? J'ai salué maman, ça n'a pas marché. Et puis j'ai dit notre père, ça a marché. Ok, va rentrer et puis si ça vient encore, tu pries notre père. J'ai dit jamais. Et puis ça ne marchait pas encore. Je vais dormir entre vous. Quand j'ai dit, je vais dormir entre vous, ils ont dit non. Marcel est très fier, jamais il nous a proposé ça. Comment il peut accepter là? Donc c'est réel. J'avais la chair de poule. Et puis ils m'ont emmené. Il y avait deux personnes qui habitaient chez nous qui étaient de la famille, mais qui étaient dans le fétichisme. Et quand ils m'ont emmené chez elles, ils ont dit, ah, elles ont dit, nous sentions des présences maléfiques. Et pendant que je parlais, je voyais en vision un homme blanc et une femme noire qui me parlaient, qui me disaient, qu'est-ce que tu penses? Parce que tu leur dis, nous finirons par t'avoir. Et moi, je devenais l'interprète. Je commençais à dire, on me dit ceci, on me dit cela. J'étais comme entre ces esprits et ma famille. Et eux, au lieu de prier, ils ont fait une scarification, des scarifications au niveau de mes mains, au niveau de ma tête, au niveau de mes chevilles. Et ils ont mis de la poudre et ils ont parlé. Il n'est pas de votre famille, vous n'allez pas la voir. Et tout d'un coup, ces esprits sont partis. Et moi, j'ai oublié. Mais vous savez, de l'âge de 10 ans à 15 ans, j'étais rempli d'une haine pour Dieu. Je ne savais pas pourquoi.
Donc si tu es pasteur, j'ai envie de te taper. Si tu me prêches, j'ai envie de te chiffler. Je ne supportais pas les choses de Dieu. Mais partout où j'allais, j'étais leader. Si je vous trouve en train de jouer au foot, je me dis, donnez le ballon, vous allez me donner. Je vais vous commander. Partout où j'allais, je disais, je suis leader. Alors que c'était des démons. Il y avait dans mon cœur une pierre, je vous dis une pierre, un orgueil contre Dieu, comme si Dieu était mon égal. Je ne pouvais pas m'humilier devant lui. Des fois même on venait nous prêcher à la maison. Si tu me prêches, je viens, je m'assieds sur la coudoir où je vais me changer. Je porte une courte culotte si tu es une fille et je suis là, je te distrais. J'allais même dans les églises pour draguer les filles. Tu t'imagines ça? Et alors comment j'ai été transformé, mes frères? Chaque année, on allait en vacances. C'était chez qui? C'était chez l'homme le plus riche de notre famille. Et c'est là que j'étais bouleversé. C'était l'homme le plus riche de la famille, le plus beau. Il était

0: qui veut, moi aussi, je serai comme lui. Mais un jour, mon oncle qui revenait tous les jours, enfin avec des nouveaux albums, des tels musiciens, il revient voir mon père, il commence à prier, il commence à entonner la musique chrétienne. Et mon père lui dit, mais qu'est-ce que tu as toi? Tu pries maintenant dans ces églises-là, binzam, binzam, comme on appelle chez nous. Il a dit, non, j'ai reçu Jésus, j'ai tout arrêté. Ah, mais moi j'étais déçu. J'ai dit, pourquoi tu m'as fait ça? Moi qui voulais être comme toi, maintenant tu pries. J'étais déçu. Parce que quand j'allais en vacances chez lui, comme il était l'homme le plus riche du coin, j'étais le neveu de l'homme le plus riche. Tu t'imagines comment on nous traitait? Et puis, il nous a tendu un piège. Il a organisé des vacances encore chez lui. Et tous, nous sommes allés. Et là-bas, il a invité beaucoup de pasteurs. Beaucoup d'intercesseurs. La maison était remplie de prières. Tu vas à la rakababa, tu vas à rababa. C'était les pires vacances de ma vie. Je me disais, mon Dieu, qu'est-ce qu'il a fait? Tu vas là, on prie, venons, on va prier. Et on nous mettait là ensemble, et un pasteur au milieu. Et puis il nous faisait prier l'un après l'autre. Et puis il ferme les yeux. Et puis il dit, le frère Marcelo va prier. J'ai fait ça. Priez, moi votre frère, je ne suis pas votre frère. Même par respect, je n'ai pas osé faire la prière. Et puis il ouvre les yeux, Marcelo prie, j'ai dit, moi je ne suis pas frère. Prie toi-même, pasteur. Il a prié. Et puis il dit, Marcelo, pourquoi tu es comme ça avec Dieu? J'ai dit, pasteur, regarde, dans votre église là, est-ce qu'il y a un métis? Il dit, non. Pourquoi tu veux que ce soit les premiers métis de l'église? Tu vois, nous, cette peau ne prie pas. Nous, on aime pudique, on aime les femmes. Tu connais, non? Alors moi, si je commence, je vais abandonner. Ça ne sert à rien. Moi, je ne peux pas prier. C'est mauvais. Va prêcher les autres. Ouais. Moi, j'étais toujours sincère depuis que j'étais païen. Toujours sincère. Toujours sincère. Et vous savez comment Dieu m'a eu? Ah, dites atmosphère.
1: Atmosphère.
0: Maman, lorsque les choses vont mal dans ta maison, même si les enfants ne t'écoutent pas, change l'atmosphère. Change l'atmosphère, change l'atmosphère. Il y avait l'atmosphère de la présence de Dieu partout. Alors un jour, je vais me laver pour m'habiller, sortir voir ma copine et j'entre dans la salle de bain. Normalement, je finis de prendre mon bain, je vais sortir de la salle de bain. Devant la porte, je vois une forte lumière, mes frères. Une forte... Chaque fois que j'en parle, c'est comme si c'était hier. C'est ce qui a marqué toute ma vie jusqu'à aujourd'hui. Je ne joue pas avec les choses de Dieu parce que moi, je n'ai pas seulement cru par la foi, même j'ai cru aussi par la vue. Une lumière m'apparaît comme un soleil en plein midi, mes frères. Et une voix sort de la lumière comme un baffle. Marcelo, convertis-toi, frère. J'avais mon essuie sous mes reins. Et j'étais là. Il se dégageait de cette présence deux choses, la sainteté et l'amour. La sainteté me repoussait, mais l'amour me retenait. J'avais envie de fuir et de rester. Je sentais à la fois qu'il m'aimait beaucoup, mais je sentais à la fois qu'il était trop pur pour que je reste là. Il m'a dit, Marcelo, convertis-toi. Et j'ai répondu. J'ai répondu à la voix, on se convertit comment? C'est pourquoi ne condamnez jamais un homme. Vous ne savez pas ce qu'il vit dans le secret. Ne condamnez jamais celui qui est allé en enfer. Si tu ne sais pas ce qui est arrivé avant sa mort, il se peut qu'avant même de rendre l'âme, il a pu donner sa vie à Jésus-Christ. Si j'étais allé dans cette salle de bain et je n'en étais pas sorti, qui aurait cru que j'y avais rencontré Jésus-Christ? Convertis-toi. Et je te réponds, comment se convertir? Et puis il me répond, souviens-toi des paroles de mon serviteur Jean. Jean, c'était le seul pasteur qui tolérait mon orgueil et qui arrivait quand même à m'aimer. Continue à aimer ce païen-là, qui t'insulte, qui crache sur toi, qui te ridiculise quand tu vas prêcher chez lui. Continue à l'aimer, continue à le prêcher. Il se peut qu'il sera un grand serviteur de Dieu. Et Jean me prêchait toujours. Et Jean m'avait dit ceci, Marcelo, si tu fais un pas, Dieu fera 9 pas pour toi. Parce que je lui disais, Jean, moi je ne veux pas être moins sérieux avec Dieu. Je ne veux pas commencer et puis abandonner. Il m'a dit, Marcelo, Dieu ne te dit pas de te changer toi-même. Tu ne peux pas te changer. Donne-lui seulement ta vie et lui va faire le reste. Et la voix me rappelle la prédication de Jean. Fais un pas, Dieu fera le neuf. Toi seulement crois. Et moi, je n'ai pas fait les prières d'acceptation. Je ne veux pas choquer quelqu'un. Amen. Hein? Mais je dois dire la vérité parce que Paul n'avait pas fait la prière d'acceptation. Il avait eu la révélation que Jésus est Seigneur. Beaucoup de gens font des récitations sans révélation. C'est pourquoi nous avons des faux chrétiens dans les églises. Seigneur Jésus, mais il n'y a pas de révélation. Quand cette voix m'a parlé et m'a dit, souviens-toi des paroles de mon serviteur Jean. Et je me suis directement souvenu que Jean m'avait dit, si tu fais un pas, Dieu fera neuf pas. Mes frères, je ne sais pas ce que j'ai dit. J'ai seulement commencé à pleurer. J'ai ouvert la porte. Je suis sorti calme de la salle de bain. Les gens ne comprenaient pas parce que c'était moi la star des vacances, la star. Je suis sorti et je suis allé m'habiller. Après, je suis allé dormir. Et puis j'ai cherché une Bible après. Je l'ai ouvert comme ça, je ne connaissais pas la Bible. J'ouvre. Tout ce que j'ouvre tombe sur moi. J'ouvre ici, ça me touche. J'ouvre là, ça me touche. J'ai dit, ça c'est quel genre de livre qu'on écrit pour moi? Et c'est quoi? Donc ça me touchait à un niveau. Et puis j'ai déposé la Bible. Ça me faisait trop mal. Et à l'instant, mes frères, tu t'imagines, tu te convertis aujourd'hui. Tu as une expérience de Jésus. Mais à l'instant, quand seulement je dors, je vois des nains, petits comme ça, tout noirs, qui volaient dans les airs, des milliers qui parlaient trois langues au même moment, le français. Ne sois jamais orgueilleux de parler français, les démons parlent aussi français. Le lingala et le swahili, et me parlaient aussi. Pourquoi tu t'es converti en français, en lingala, en swahili, Dieu anini, trois langues au même moment. Et ces esprits venaient en colère, en trompe, sont entrés dans ma chambre. Et j'ai vu que ces esprits venaient des villages. C'était quoi? Quand j'avais 10 ans, la poudre qu'on avait mis en moi, c'était des esprits du village qu'on avait mis en moi. Et ces esprits-là, donc pendant 5 ans, étaient avec moi. Ce sont ces esprits qui me rendaient orgueilleux, incrédule, jaillissaient Dieu. Comme tu es là, il y a certaines choses que tu fais, ce sont les démons. Ce sont les démons qui te poussent à mener cette vie. Tu penses que c'est ton caractère, alors que ce sont des démons. Et ces esprits se sont manifestés directement. Mes frères, ces esprits se sont retrouvés en dehors de moi. Sans prière de délivrance, lorsque ta conversion est profonde, les démons partent. Je te dis la vérité, quand ta conversion est profonde, les démons partent. Les chrétiens aujourd'hui, on les délivre, on les redélivre. Pourquoi? Vous n'êtes pas profond dans votre repentance. Jésus a dit, le prince de ce monde vient, mais il n'y a rien de lui en moi. Et ces esprits sont venus, comme s'ils contrôlaient ma vie. Et quand ils sont venus, ils m'ont pris pour me tuer. Mes frères, l'homme est réellement un esprit possédant une âme habitant un corps. Touchez vos corps. Une enveloppe, mes frères. Une statue, ce corps. Il suffit que l'âme quitte ce corps. C'est une statue. Quand ces esprits sont venus, j'ai vu que ces esprits me sortaient de mon corps, mes frères, et je commençais à mourir. C'est pas que j'ai fait un voyage astral, hein? Amen. Hein? Je commençais à mourir et j'ai vu mon corps étendu sur le lit. Et j'ai vu, parce qu'on était dans une chambre avec plusieurs frères et sœurs, et je les entendais causer, rigoler, parler. Je voulais leur parler, mais je n'arrivais pas. Ce jour-là, j'ai expérimenté que le salut est individuel. Vous qui avez des péchés de groupe, vous commettez une grosse erreur. Vous qui péchez en groupe, vous qui vous opposez à Dieu en groupe, vous qui menez des choses de groupe, ce jour-là j'étais seul et je ne pouvais parler à personne. C'était ma vie, c'était mon expérience. Et quand je partais, je me suis souvenu parce que je ne connaissais pas la parole. Ma bouche physique était fermée, ma bouche physique ne parlait pas. Il n'y a pas qu'une bouche physique, il y a aussi une bouche spirituelle. La
1: 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Wow.
0: Je me suis souvenu, on m'avait raconté que quelqu'un un jour était allé dans un cimetière et puis il était attaqué par des démons. Il a crié au nom de Jésus-Christ, il était délivré. Cette histoire m'est revenue. J'ai crié Jésus. Jésus, dans mon esprit, tous ces démons m'ont lâché. Le nom de Jésus est élevé au-dessus de tout autre nom. Le nom de Jésus ne devient pas puissant lorsque tu le cites deux fois, trois fois, quatre fois. Le nom de Jésus ne devient pas puissant lorsqu'il est cité par un pasteur. Le nom de Jésus est puissant. C'est le nom qui est élevé au-dessus de tout autre nom. Il a reçu le nom qui est élevé au-dessus de tout autre nom, afin qu'en son nom, tout genou fléchisse au ciel, sur la terre et sous la terre, et que toute langue confesse qu'il est Seigneur, à la gloire de Dieu le Père. Mes frères, je ne connaissais pas tout ce que je viens de dire. J'avais seulement entendu le nom de Jésus. Quand j'ai dit Jésus, ces esprits m'ont lâché et je suis retombé dans mon corps. Mes frères, ce corps pèse. Ce corps, il pèse. Je suis retombé. Ah, j'étais un bébé. J'ai crié, les démons sont là. Tout le monde a fui. Tout le monde. Sortez-moi aussi. Je l'ai délivré, mais j'ai fui. Et vous voyez, dès le début de ma vie chrétienne, je n'ai pas eu le temps de blaguer. Après cette expérience, je suis allé chercher la Bible. Pourquoi ça m'arrivait? Je lisais. Des livres, je lisais. Tout, je lisais, je lisais, je lisais, je lisais, je lisais, je lisais. Je savais que le monde spirituel existe. Je savais que Jésus existe, que le diable existe. Je savais que la vie après la mort est réelle. Je savais tout ça dès le début de ma vie chrétienne. Et si même il faut que je parle d'autres expériences, quand Dieu m'a appelé, tout le reste, il y a tellement de choses à dire. Mes frères, serviteurs de Dieu, tu ne dois pas servir Dieu parce que l'autre le sert. Tu ne dois pas servir Dieu par compétition, par rivalité. Tu ne dois pas servir Dieu par envie. Ça fait bien d'être devant hein, et d'être sur un tapis rouge. Moi aussi, je deviens pasteur. Qu'est-ce que Dieu t'a dit? Si tu es un civil, tu vas à la guerre, tu vas mourir, mon frère. Est-ce que Dieu t'a mandaté? Est-ce que Dieu t'a parlé? Lorsque Moïse s'est tenu devant Dieu, il a dit, qui, je dirais, qui m'a envoyé? Au nom de qui? Tu vas au nom de qui? Quel est le nom de ton Dieu? Quelle est la révélation de ton Dieu? Quelle est l'expérience que tu as eue? Un homme de Dieu doit avoir une expérience profonde de conversion. Pas d'abord dans l'appel de conversion. Car si ton appel est raté, ton ministère est raté. Nous avons des hommes de Dieu qui ont été des mauvais chrétiens, des mauvais fidèles. Quand il était fidèle au banc, il ne priait pas. Quand il était fidèle au banc, il n'évangélisait pas. Quand il était fidèle au banc, il était un mauvais frère. Même son pasteur a un mauvais témoignage de lui. Et il devient pasteur. Tu seras un mauvais pasteur. Avant d'être pasteur, tu dois d'abord être un vrai converti. La Bible nous parle d'abord de la conversion de Paul par l'apparition de Christ, ensuite de son envoi. Mais toi, tu es envoyé, mais tu n'étais pas converti. Ainsi, nous avons des bébés spirituels, nous avons des hommes charnels et même des païens devenus pasteurs parce qu'ils parlent bien, il a fait la théologie, il parle le grec, l'hébreu, il parle toutes ces choses, mais pas d'expérience. Et sachez que si tu n'as pas eu une expérience, tu ne feras pas, tu n'amènerais pas les autres à cette expérience-là. C'est pourquoi tu vois un pasteur, il néglige les nouvelles naissances à l'église parce que lui-même n'est pas né de nouveau. Mais qu'est-ce que vous avez tout le temps fait recevoir les gens Jésus, hein frère? Parce que lui-même, il ne sait pas c'est quoi que d'être naître de nouveau. Il n'accélère pas sur l'évangélisation. Parce que quand il était fidèle, il n'évangélisait pas. Ce qui fait que quand il devient pasteur, il ne va pas évangéliser. C'est pourquoi il ne prie pas beaucoup. Parce que quand il était fidèle, il ne priait pas. Alléluia. Un bon pasteur est d'abord un bon enfant de Dieu. Un jour, je vais rencontrer le pasteur Soumbela. C'est l'un de nos aînés au Congo. Il a fait des années dans la sainteté. Il a une grande église, il est béni. Et puis je lui dis, pasteur Soumbela, quel est le secret de ton ministère? Il dit, pasteur, j'ai tout fait pour garder le cœur d'un enfant de Dieu. Je dis, oh, simple comme ça. Il dit, oui, pasteur, tu vois ces choses de prêcher là, tu peux perdre le cœur d'un enfant de Dieu. Je dis, comment? Il dit, oui, à force de dire aux gens, toi, toi, toi, tu oublies que la Bible te concerne. Et regardez un peu. Tu dois prier, tu vois, je suis en mode toi. Rarement nous disons je dois, tu dois, tu dois, tu dois, et tu oublies que Dieu aussi est ton Dieu. Ainsi, tu te comportes comme l'ami de Dieu, tu oublies aussi que tu es un enfant, tu es aussi l'épouse. Alléluia. Des expériences. Un jour, j'étais en train de prier, et puis je vois un ange qui m'apparaît. Il est venu comme un examen et me dit, Marcelo, demande 4 choses. Maintenant, du coup, je devais répondre. Pas dire demain, maintenant. Et j'ai demandé 4 choses. Et puis il me dit, tu as bien répondu. Je t'ajoute la gloire et la richesse. Il a disparu. Ça, j'ai vécu ça. Dieu n'est pas que le Dieu de Salomon, mes frères. Dieu n'est pas que le Dieu de Salomon. Dieu, moi aussi, j'avais demandé. Je veux même te dire les 4 choses que j'avais demandé. Je peux te dire? Quand il m'est apparu, il m'a dit, demande 4 choses. J'ai dit, je demande une communauté de 100 000 personnes. Et puis j'ai dit, je demande un réveil mondial. Et puis j'ai dit, je demande le salut de toute ma famille. Et puis j'ai ajouté, je demande, après avoir prêché aux autres, que moi-même sois sauvé. Très important. Alléluia. Très important. Il m'a dit, tu as bien répondu. Je t'ajoute la gloire et la richesse. Il est parti. Chaque fois que je pense à cela, je sais que la gloire et la richesse m'accompagneront. Maintenant, quand tu vois quelqu'un, la gloire et la richesse l'accompagnent, tu combats ça. Est-ce que tu sais ce que tu combats? Tu sais qui tu combats? Vois des choses de combattre, bicombattant, combattant. Bicombattant, hein? Combattant. Tu combats un homme, mais tu ne sais pas qu'est-ce qui est derrière lui. Tu combats.

J'implore ton secours et le matin ma prière s'élève à toi. Oui, oui, ô Éternel, j'implore ton secours et le matin ma prière s'élève à toi. Oui, ma prière s'élève à toi le matin. Oui, ma prière s'élève à toi le matin. Amen. Psaume 88, verset 13. Ô Éternel, j'implore ton secours et le matin ma prière s'élève à toi. Le matin ma prière s'élève à toi. Oui, le matin ma prière s'élève à toi. Oui, ma prière s'élève à toi. Psaume 88, verset 13. Commencez début dans verset 12 là. Pour arriver dans verset 14 là. Amis auditeurs, bien-aimés dans le Seigneur, moi salue vous. Dans le nom de Jésus-Christ, vous qui nous écoutez ce matin pour notre troisième sortie pour ce grand rendez-vous. Nous avons rendez-vous tous les matins avec un rendez-vous de prière. Les 5 heures du matin, nous réveiller pour nous prier ensemble. Parce que nous voyons que le Seigneur, dans sa grâce, lorsque nous avons cherché, il n'a pas été indifférent. Le Seigneur n'a pas été indifférent, mais il tournait face vers nous-mêmes, qui avons cherché de tout cœur, nous-mêmes qui voulons, nous-mêmes qui, eh bien, voulons que nous accomplissions merveille dans la vie, nous. Eh bien, le Seigneur, il tournait face vers nous-mêmes. Je ne sais pas combien de monde matin, je ne sais pas combien de monde matin, cap levé, cap réveillé, y a l'autre monde pour la prière du matin. C'est pas facile parce que l'arrivée dans le sa prière, c'est pas facile l'arrivée dans le sa pour la prière parce que vous sentez que dormir en liban. Mais il faut avoir cette habitude de se lever tôt le matin pour prier le Seigneur, se lever tôt, d'évancer le roi. Oui, c'est pour nous apprendre à faire ça. La Bible enseigne nous, dans Marc chapitre 1er, dans verset 35. La parole de Dieu dit nous, vers le matin, pendant qu'il faisait encore très sombre, il se leva en parlant de Jésus-Christ notre Seigneur et sortit pour aller dans un lieu désert où il pria. Le Seigneur se rendit dans un lieu désert. Il faisait encore très sombre, mais il avait un rendez-vous. Il avait un rendez-vous dans la prière. Oh, grand pile monde qui peut-être pas mettait accent sur le veto le matin pour prier parce que peut-être fatigue a fait que il y a pas fait li. Mais on connaît le matin, c'est prend ou elle prend la caille bon Dieu. Ou elle prend la caille bon Dieu. C'est ça la Bible fait nous connaître. Il dit les bontés de l'Éternel se renouvellent chaque matin. Et ses compassions ne sont pas à leur terme. Elles se renouvellent chaque matin. Chaque matin, ils sont renouvelés. Et ça fait que nous avons besoin d'apprendre à lever tôt le matin pour la prière. Donc c'est la raison pour laquelle le Seigneur a accordé nous ce privilège pour nous toujours ensemble tous les matins. Les 5 heures du matin, donc nous ensemble pour un temps de prière, un moment de prière. Sur notre page ça que vous branchez avec lui ou abonnez avec lui, eh bien c'est la page de moi-même serviteur frère Bigot. Donc nous et merci à tout le monde qui abonné à page YouTube ça c'est frère Bigot. Donc c'est nos pages là et vous abonnez, eh bien notifié à chaque nouvelle prière, à chaque et nouvelle publication. Donc on a besoin un message qui dit ça depuis que ou abonné à page là. Pas oublier moi dire que des bagages bon Dieu a parou c'est le matin pour aller côté là. C'est le matin. Dans Lamentation 3 verset 22-23, la parole de Dieu dit les bontés de l'Éternel ne sont pas épuisées. Ses compassions ne sont pas à leur terme. Elles se renouvellent chaque matin. Elles se renouvellent chaque matin. Donc, les bontés du Seigneur se renouvellent chaque matin. Chaque matin, les bontés du Seigneur se renouvellent.

0: Les bontés du Seigneur se renouvellent chaque matin. Lamentations chapitre 3. Prends depuis le verset 22 pour venir verset 23.
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0: Nous allons prier matin. Nous allons prier. Nous allons aller devant le Seigneur parce que nous connaissons le Seigneur tant des cris. Moun qui approchait vers lui-même dans la prière. Dans la prière. Dans Ésaïe 50, verset 4, le Seigneur l'Éternel m'a donné une langue exercée pour que je sache soutenir par la parole celui qui est abattu. Il éveille chaque matin mon oreille pour que j'écoute comme écoute des disciples. Ésaïe chapitre 50, verset 4. Le Seigneur, l'Éternel, m'a donné une langue exercée pour que je sache soutenir par la parole celui qui est abattu. Il éveille chaque matin mon oreille pour que j'écoute comme écoute des disciples. Chaque matin, bon Dieu, éveille les oreilles, moi. Parce que ce que bon Dieu a dit tout, c'est dès le matin, c'est un matin bonheur. Il dit oui, ça fait le bon pour nous lever, prier. Inviter un monde peut-être qui a dormi, inviter les dits. Lever, prier. Parce que nous vivons longtemps, côté que prier, c'est pas facile. D'ailleurs, le Seigneur t'est déjà averti, non? Pour faire nous connaître que la foi du plus grand homme se refroidira. La foi du plus grand homme se refroidira. Comprendre? Ça fait que le Seigneur dit, le Fils de l'homme, lorsqu'il reviendra, dans Luc 18, verset 8, est-ce que l'homme jeune la foi sur la terre? Est-ce que l'homme jeune la foi sur la terre? Nous avons besoin de la foi et n'a pas approché beaucoup de bon Dieu. Nous avons besoin de demander bon Dieu grâce pour lui grandir nous dans la foi. Parce que nous grandit dans la foi, bon Dieu, il y a des merveilles que l'a fait avec nous. Bien que nous pas toujours aimés. Le bon Dieu a passé nous. Il a passé nous les examens de la foi. Les examens de la foi, le bon Dieu a passé nous. Yo. Donc dans Luc 18, verset 8, la parole de Dieu dit: Oh, le Fils de l'homme, lorsqu'il reviendra, trouvera-t-il foi sur la terre? Luc 18, verset 8. Je vous le dis, il leur fera promptement justice, mais quand le Fils de l'homme viendra, trouvera-t-il foi sur la terre? Donc, à la venue de Jésus-Christ notre Seigneur, au temps de sa venue, dans les temps de la fin, le Seigneur se demande est-ce qu'il trouvera sur la terre la foi lorsqu'il reviendra pour prendre son église? Est-ce qu'il trouvera la foi sur la terre? Luc chapitre 18, verset 8. Le Seigneur voulait que nous gagnions la foi, ne pas douter. Même genre, les enfants d'Israël, non? Isaïe chapitre 40, verset 27. Qui t'a dit, le Seigneur parlait avec eux, il dit, mais pourquoi dis-tu Jacob? Pourquoi dis-tu Israël? Ma destinée est cachée devant l'Éternel. Mon droit passe inaperçu devant mon Dieu. Et bien le Seigneur va le répondre pour lui dire, mais moi avec vous. Est-ce qu'on pas connaît? Ne le sais-tu pas? Ne l'as-tu pas appris? C'est le Dieu d'éternité, l'Éternel, qui a créé les extrémités de la terre. Il ne se fatigue point, il ne se lasse point. On ne peut sonder son intelligence. Alléluia. Alléluia. Destiné ou pas caché devant mon Dieu, mais c'est la foi pour gagner. C'est pour gagner la foi dans mon Dieu. La Bible dit, il faut que celui qui s'approche de Dieu croit que Dieu existe. Tous les matins, vous levez dans la prière, c'est un acte de foi. C'est un acte de foi. Laissez son lit, laissez son sommeil, et pour la prière, c'est un acte de foi. Et le Seigneur l'y récompense, mon qui a la foi. Yo. Parce qu'il dit, il faut que celui qui s'approche de Dieu croit que Dieu existe. Donc c'est condition pour mon vin devant mon Dieu. Faut que mon nom li croit que Dieu li existait, faut qu'il croit ça. Dans Hébreux chapitre 11 dans verset 6 là. Hébreux chapitre 11 verset 6, il dit que moun kap approché vers le Seigneur yo que yo croit que le Seigneur existait et li paye moun qui eh bien moun qui cherchait de tout cœur, li paye yo, li récompense yo. Amen. Il est le rémunérateur de tous ceux qui le cherchent. Dès le matin, nous cherchons bon Dieu dans la prière. Hébreux chapitre 11 verset 6. Or, sans la foi, il est impossible de lui être agréable. Car il faut que celui qui s'approche de Dieu croie que Dieu existe et qu'il est le rémunérateur, c'est-à-dire celui qui paie, celui qui récompense ceux qui le cherchent. Donc, chercher Dieu dans la prière, c'est pas un bagage qui est en vain. Mais le Seigneur l'étendait, non. Disposé où nous pourrions aller devant lui, ensemble dans la prière. Si vous mettez à genoux, Si ou la caillou, il y a possibilité pour mettre à genoux. Mets ton bagage en bas à genoux. Si il fait fret, de bon amant côté où il est, pour la prière, pour humilier devant mon Dieu. Humilier devant mon Dieu, parce que la Bible dit quiconque s'abaisse sera élevé. N'importe monde qui baisse yo devant bon Dieu va lever yo. L'humilier devant mon Dieu. Amen.

0: 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Jean que le Seigneur dit ça dans Luc chapitre 14 verset 11. Il dit moun qui baissez au devant moi, va lever yo. Moun qui coube yo devant moi, va lever yo. Bon Dieu, lever moun qui coube devant yo. Matin, on prêle prier pour la foi. La foi, on prêle demander bon Dieu la foi. Parce que gen bagay sou pa gen yo, gen l'autre pas capable recevoir, parce que la foi li important en pile. Ou al mande bon Dieu la foi dans son silence. Lorsqu'il garde le silence, ou mande le Seigneur pour li ba ou la foi. La foi pour être ferme, la foi pour toujours espérer dans lui, la foi pour suivre lui jusqu'à la fin du combat. Jusqu'à la fin du combat pour suivre le Seigneur. Une prière de foi. Oui, la prière. Oui, demandez bon Dieu la foi. Parce que quand il y a des bagailles qui empêchent ou croient totalement dans bon Dieu. Et il dit de pouvoir approcher, il faut gagner la foi. Et sans la foi, il est impossible ou agréable dans les yeux bon Dieu. Même si qu'on pas dans les péchés du monde, même si qu'on pas dans les souillures du monde, mais si on pas gagner la foi, bon Dieu, ou pas agréable dans les yeux. C'est ça la Bible dit, notre texte dans Hébreux chapitre 11 verset 6. Faut gagner la foi ou même capable approcher, ou pas prier pour la foi. On demander le Seigneur pour le barou la foi. Pour la foi. La situation kouye pour bon Dieu pour la foi, parce que bon Dieu pas prend plaisir dans tout ou yo. Bon Dieu pas prend plaisir dans inquiétude ou yo. Ou pas gagner la foi. Auteur a chanté, il dit pour moi plus de tristesse, je vivrai par la foi. Je vivrai par la foi. Yo moun kap viv par la foi, son moun ki pa ka gen chagrin nan kè li. Se yo moun malgré tristesse te kapab vini, men li surmonte yo parce que son moun kap viv par la foi. Et le Seigneur exige moun ki juste là, il dit mon juste vivra par la foi, mais s'il se retire, mon âme ne prend point plaisir en lui. Le juste de Dieu doit vivre par la foi. Le juste de Dieu. Vous qui êtes juste de Dieu, ou même qui c'est un juste de Dieu, c'est pour qu'on ait que le Seigneur qui exige à ce qu'il fait, lui mande pour vivre par la foi. Par la foi. Par la foi, le mando pour vivre. Oui, c'est ça le mando dans Hébreux, chapitre 10, verset 38. Et mon juste vivra par la foi. Par la foi. C'est pas la vue, non. C'est pas par la vue, non. Mais c'est par la foi. Amen. Le Seigneur que juste lui a, livre-le, que lui vive par la foi. Et mon juste vivra par la foi. Mais s'il se retire, mon âme ne prend pas plaisir en lui. Mon âme ne prend pas plaisir en lui. Alléluia. Mais s'il se retire, mon âme ne prend pas plaisir en lui. Seigneur, bam la foi. Samia, bam la foi pour continuer la prière. Pour continuer à persévérer dans la prière. Parce que y a une grande thèse, bon Dieu, parce que l'homme, c'est le thèse de la foi. Est-ce que nous croyons en lui tout bon? Est-ce que parole doute nous yo? Est-ce que penser nous croit que la fini dans sa nouye? Est-ce que nous gagne la foi? Est-ce que nous gagne la foi? Est-ce que nous gagne la foi? Est-ce que nous gagne la foi? Ou demander le Seigneur bah ou la foi matin. Hein? Demander le Seigneur de la prière du matin. Ou bah ou la foi, c'est ça nous pour prier sous lit. C'est ça l'esprit de Dieu, mandez-nous pour nous prier pour chaque monde matin, hein. Pour bon Dieu augmenter la foi yo. Pour bon Dieu bah yo, yon l'autre dimension de foi. Qu'il est bon Dieu grandit au monde dans la foi. C'est là la fête des expériences de foi ensemble avec vous. Quelle expérience bon Dieu a fait avec vous? Quelle expérience? Qui côté bon Dieu a enseigné les leçons de la foi? Peut-être c'est dans la perte d'un être cher. Le Seigneur a regardé, est-ce que ou gagne la foi? Peut-être c'est Job ou perdu. Le Seigneur a regardé, est-ce que ou gagne la foi? Même Jacques Job qui te dit, en parole de foi, Il dit, l'Éternel a donné, l'Éternel a ôté. Que le nom de l'Éternel soit béni. L'Éternel a donné, l'Éternel a ôté. Alléluia. Que le nom de l'Éternel soit béni. Ma conne qui sont perdus. Mais bon Dieu, l'avait prouvé la foi. L'Éternel a donné, l'Éternel a ôté. Que le nom de l'Éternel soit béni. Que le nom de l'Éternel soit béni. Job chapitre 1er verset 21. Job, c'est ton parole de foi qu'on s'arrête et bail. Dans la perte de ses enfants, dans la perte de ses biens, Job a gardé la foi. Même dans sa maladie, Job a gardé la foi. Le Seigneur voulait éprouver Job. Le Seigneur voulait éprouver la foi de Job. Vous pouvez demander le Seigneur dans une minute ça. Pour lui, bah, ou la foi. Seigneur, bah-moi la foi. Bah-moi la foi, Seigneur. Vous êtes si vous voulez faillir, bah-moi la foi, Seigneur. Alléluia. Grandis-moi dans la foi, Seigneur. Grandis-moi dans la foi, Seigneur. Augmentez la foi, moi. Apprends-moi à rester ferme. Les gros vents ont soufflé fort. Apprends-moi à rester ferme. Oh Seigneur, bam la foi dans sa mière. C'est la foi au besoin, c'est ça bon Dieu ou manqué. C'est pourquoi résoudre problème non bon Dieu ouais, qui urgent, c'est pas ça qui urgent pour bon Dieu. Mais c'est la foi ou pas gagner dans mi temps problème non, dans mi temps difficulté. Ça fait bon Dieu matin, il m'a donné pour prier, pour demander la foi. Pour demander la foi. Parce que la foi au baissé. Au problème où la donne, il baissait la foi. Pierre, mon bagage qui t'a pris à l'arrivée. Et puis le Seigneur dit, Pierre, Satan réclamait pour le craser ta confrement. Mais moi, prier pour eux. Elle dit, Pierre, que ta foi ne défaille point. Que ta foi, que ta foi ne défaille point. Il dit, j'ai prié pour toi. Que ta foi ne défaille point. Vos situations viennent sur chemin. Oh, le frapper la foi. Oh oui. Oui, quelle que soit dimension, gain à bon Dieu, mais ça frappe la foi. Il attaque la foi. Et les grands ennemis de notre âme, c'est l'ennemi qui va attaquer la foi. Non, yo. Problème qui vient qui frappe la foi, c'est un problème petit que lié. Ah oui, son problème qui a une grande délivrance derrière lui. Parce qu'il a attaqué la foi, il a affecté la foi. Il ne faut pas prier. Il faut qu'on n'ait pas de doute dans le cœur. Est-ce que bon Dieu réellement côté moi? Est-ce que bon Dieu réellement avec moi? Est-ce que Dieu bon Dieu sous moi? Seigneur, pas moi la foi, ces prières sont pour le faire. Luc chapitre 22, verset 32. Son problème, la foi, gagne. Le Seigneur dit, Simon, Simon, Satan vous a réclamé pour vous cribler comme le froment. Mais j'ai prié pour toi afin que ta foi ne défaille point. Sac prêt à l'église, Pierre. Le Seigneur priait pour que
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0: la foi de Pierre. Il a écrasé la foi de Pierre. Luc chapitre 22. Commencez dans verset 31 pour arriver dans verset 32. Agenouillez-vous devant bon Dieu. Baissez tête devant bon Dieu. Mettez la foi dans son yeux. Mettez la foi. La foi. Oui, mettez la foi pour augmenter la foi. On a mis tout ça qui sortit pour faire pas qu'à prier. On a mis tout ça qui mettait soucis, inquiétudes, doutes dans le cœur. En mettant toute vieille pensée qui a passé dans la tête ou vieille idée qui a passé dans la tête, ou mais de bon Dieu la foi. Mais de bon Dieu la foi. En mettant souci ou yo, en mettant inquiétude ou yo. Seigneur, ba moi la foi. Alléluia. Ô Dieu tout-puissant, notre bon et tendre Père, en Jésus-Christ, notre Sauveur. Que ton Saint-Nom soit béni, Seigneur. Que ton Saint-Nom soit exalté. Tu es le Dieu fidèle, immortel, invisible, c'est ou même, ou c'est le bon berger. Nous bénissons, nous exaltons, nous magnifions, Seigneur. Nous disons merci. Merci pour grâce. Merci pour fidélité. Merci pour l'amour gagné pour nous, Seigneur, qui tout

0: ou pas jamais éloigné. Ou toujours bon côté nous. Les cœurs nous brisés ou approcher puis prendre nous toujours. Car ou dit ou bon côté monde qui gagne le cœur brisé. Le cœur abattu, l'esprit abattu ou bon côté yo. Matin nous fait une chaîne de prière parce que nous connaît réponse là c'est dans la prière. Nous connaissons ça l'argent pas qu'à faire yo, nous connaissons ça intelligence propre nous pas qu'à faire yo. Yo une solution yo la caillou de la prière. Seigneur, nous faisons chaîne de prière ensemble pour nous demander autant prier.
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0: Oh Seigneur, Radio TV la on parlait dans Hébreux chapitre 11 où dit que c'est par la foi que Abel est devenu grand. Oui, c'est par la foi. Oui, c'est par la foi, Seigneur. Ou dit, c'est par la foi que Noé, divinement averti des choses qu'on ne voyait pas encore, et saisi d'une crainte respectueuse, construisit une arche pour sauver sa famille. Seigneur, combien de décisions de foi demandez-nous pour nous prendre? Mais Seigneur, puisque notre foi est petite, puisque Seigneur Dieu, notre foi n'est pas grande. Oh Seigneur, nous faisons pile en pile temps pour nous prendre cette décision. Et c'est après cette décision de foi, Seigneur, que nous avons fait ce que nous avons fait pour nous. Oh Dieu d'amour, apprends-nous à comprendre ça. Apprends-nous à comprendre pour nous obéir, même Jacques Noyé, dans Hébreux chapitre 11, Seigneur, verset 7, où dit que c'est par la foi que Noyé divinement averti des choses qu'on ne voyait pas encore. Divinement averti des choses qu'on ne voyait pas encore. Et saisi d'une crainte respectueuse, construisit une arche pour sauver sa famille. Seigneur, quelle décision m'a dit nous prendre? Oh, dans la logique, nous voyons que Seigneur, c'est pas normal. Nous pas voyons comment nous pourrons faire ça. Nous pas voyons pas qui chemin nous faire ça. C'est ça que fait matin, nous venons dans pied pour nous dire au Seigneur, ben nous la foi. Nous venons prendre la foi, la caille au matin, car Seigneur Dieu, ou c'est si là qui baille la foi, ou te baille la foi à Abraham, ou te fait de lui le père de la foi. Oui, Seigneur, le Père de la foi t'es fait de Abraham. Seigneur Dieu d'amour. Oh, lorsque t'es relé Abraham, ou dit que c'est par la foi qu'il t'est obéi avec eux pour un chemin inconnu, pour une destination inconnue. 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

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Merci de donner votre participation, votre cotisation pour l'avancement de ce travail. Merci de vos encouragements. 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Merci de donner votre participation, votre cotisation, cher abonné, pour que ce travail puisse continuer. Que le Seigneur vous bénisse. 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
0: je te fais,
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1: 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Il suffit d'être
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Jésus, nous ne pouvons pas vivre sans vous. Nous ne pouvons pas vivre sans vous, Seigneur. Quand vous êtes là, nous ne pouvons pas perdre dans la route là. Laisse-nous marcher avec nous. Laisse-nous marcher avec nous, Seigneur. Nous ne pouvons pas perdre. Nous ne pouvons pas échouer. Seigneur, nous avons confiance dans vous. 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
1: Seigneur, commanderai-je à l'Éternel tous ses bienfaits envers nous. Merci pour ta présence, ô Dieu. Même Jean, serviteur, a parlé et nous senti qu'on l'évangile. On l'évangile à nul autre pareil qu'à prêcher. Aidez-nous pour nous marcher dans la crainte de ton nom, ô Dieu. Pour nous connaître où c'est bon Dieu, nous. Et que dans le psaume 139, on dit qui côté nous capable cacher sans on pas ouais nous. Même si nous t'a descendre en bas la terre ou là, si nous allons dans le ciel encore ou là, aide-nous chaque jour Seigneur pour nous marcher dans la crainte, dans l'obéissance, dans le respect. Bénis le pasteur, le berger de cette église. Bénis le prédicateur de ce soir, la façon dont utiliser le bon Dieu pour faire l'autre monde connaît oui bon Dieu vivant. Il est capable de faire toute bagaille. Bon Dieu, c'est le grand docteur Jéhovah Sikeni. Seigneur, bénis-nous pendant que nous prenons la caille. Nous demandons assistance sur chaque seconde dans la vie. Nous montrez-nous, bon Dieu, l'air nous écrit pour faire des choses extraordinaires. Ou marrer la mort, ou libérer nous, ou guérir nous, Seigneur. Nous besoin plus que jamais. Et utiliser, ajouter des années sur la vie de ce serviteur. Il est capable de prêcher ta grandeur et ta fidélité, parce qu'il y a un bon Dieu qui est incomparable. Même j'en dis dans Romains chapitre 8 là, ni les choses présentes ni les choses à venir ne peuvent nous séparer de l'amour de Dieu. Est-ce que c'est nudité? Est-ce que c'est péril? Est-ce que c'est l'épée? Est-ce que c'est problème? Rien ne pourra nous séparer de l'amour de Dieu. Et encore de cette promesse dans Matthieu chapitre 28 verset 20, voici, je suis avec vous tous les jours jusqu'à la consommation des siècles. Amen. À celui qui nous aime, qui nous a lavé par son sang, qui a fait de nous un royaume de sacrificateurs pour Dieu son Père, à lui seul soit l'honneur, la gloire, la puissance de maintenant et pour toujours. Amen.
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Donc, c'est Apocalypse chapitre 2, les versets 18 à 20. OK? Chapitre 2, versets 18 à 20. En nous lisant ensemble, il dit, « Écris à l'ange de l'église de Thyatire, voici ce que dit le Fils de Dieu. » Celui qui a les yeux comme une flamme de feu et dont les pieds sont semblables à de l'airain. Je connais tes œuvres, ton amour, ta foi, ton fidèle service, ta constance et tes premières œuvres plus nombreuses que les premières. Mais ce que j'ai contre toi, c'est que tu laisses la femme Jézabel qui se dit prophétesse. Assez. Nous répéter, nous redit, c'est qu'on s'allie. Donc, pendant la semaine, ça, thème, non, c'est déshabiller Jézabel, rassoyez-vous. Donc, thème, non, c'est déshabiller Jézabel. Cela veut dire, ça n'a fait pendant la semaine, non, c'est enseigner sur les caractéristiques de Jézabel. Eh bien, qui ça le fait lorsque la travaille dans la vie au monde pour nous capables d'identifier lui très rapidement dans la vie, nous. Donc, qui est extrêmement, extrêmement important. 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Moi, j'ai dit tout d'abord, Jézabel est un démon. Donc, lorsque l'on a parlé de Jézabel, nous ne parlons pas. C'est vrai que dans l'Ancien Testament, il y avait un personnage répondant au nom de Jézabel. C'était la femme d'Akab, la fille de Ethbaal. Mais lorsque l'on a parlé de Jézabel, nous ne parlons pas du personnage historique qui répondait au nom de Jézabel, mais plutôt d'un esprit. Donc, cela veut dire l'esprit qui possédait cette personne. 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

0: 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Donc, moi, je dis hier soir que Jezabel capable de prendre contrôle totalement de yon moun, c'est ça que fait dans Apocalypse chapitre 2. Lorsque la parole est là, il dit, l'église de Thyatire, mais ce que j'ai contre toi, c'est que tu laisses la femme Jézabel. Le problème, c'est que c'est sûr et certain qu'il s'agissait de personnages historiques, mais nous ne savons rien au sujet de cette femme. Nous ne parlons pas de nom, nous ne parlons pas de l'âge, nous ne parlons pas de l'hôtel, nous ne parlons pas de Timon. Nous ne savons absolument rien au sujet de cette femme. Seul bagage que nous connaissons, eh bien, c'est que femme ça, elle était possédée par un esprit Jézabel. 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Et pourtant, c'est avec un démon à parler. Ce que j'ai contre toi, c'est que tu laisses la femme Jézabel. Mais à soi, à qui ça me voulait parler? Je voulais parler brièvement. Je voulais parler de un aspect de Jézabel qui est très important. À soi, il y a une caractéristique de Jézabel qu'on a besoin de songer, c'est ça. Il m'a seulement dit ça. Jézabel, une première caractéristique, c'est que Jézabel est un esprit de religiosité. Jézabel est un esprit de religiosité. Maintenant, qui ça, religiosité, veut dire très exactement? Dans le mot religiosité, il y a le mot latin religio, duquel nous avons religion, et vous avez le suffixe zité. T en français, généralement, n'importe mot qui finit par T, cela veut dire li dénoter yon qualité. Donc, par exemple, la clarté. C'est la qualité de quelque chose qui est clair. La dureté, c'est la qualité de quelque chose qui est dur. Quoi d'autre? Longévité. Vous comprenez? C'est quelque chose qui est on qui gon vie qui long. C'est qualité de yon vie qui long. Donc le suffixe t en français, généralement, il mettait accent sur qualité yon bagage. Donc l'on parlait de religiosité. C'est qualité ou bien caractère de yon moun qui est religieux.
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0: 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Hier soir, où songe me te dire que Sémiramis, c'était le premier personnage historique à travers lequel Jézabel t'est manifesté. Et lorsque Sémiramis était reine en Babylone, c'était lui-même qui était la grande prêtresse de ce qu'on appelle les religions mystères ou bien les mystères de Babylone. 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Eh bien, Jézabel, ça, dans l'Ancien Testament, en Phénicie, qui était au nord, en réalité nord-ouest d'Israël, eh bien, esprit ça, il était qu'on adorait sous le nom d'Astarté. Donc, c'est ça que fait dans l'Ancien Testament, où joint un pile référence à Astarté. C'est un culte qui était qu'on affectait Israël en pile. Donc, Israël était qu'on adorait. 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En dans temple éternel là. C'est pas qui bizarre. 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C'est pas qui bizarre. 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OK, c'est 2 rois chapitre 21 les versets 3 à 7. 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Dans la culture haïtienne, non, nous connaissons sous le nom d'Ezuli. En Égypte, nous connaissons comme Isis. 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Mais en Phénicie, qui était au nord d'Israël, nous connaissons sous le nom d'Astarté. Mais c'est le même esprit. Donc, il dit là que Manassé, eh bien, t'es adoré, esprit ça, il t'es fait une idole. 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À l'intérieur même du temple de Jérusalem, c'est là qu'on adorait Astarté. 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Homosexualité, toute bagasse a été faite en dans temple éternel. 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Donc cela veut dire, m'taim on connaît que Jézabel, une première caractéristique, Jézabel remet l'église. Oh, mamzelle remet ça. 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Maintenant, ou qu'a dit, mes amis, ça c'est bon, ça c'était Jézabel de l'Ancien Testament, bon, mais dans le Nouveau Testament, sûrement Jézabel changé. Vous pensez le changer? Regardez dans Apocalypse chapitre 2, verset nous saute l'IA, verset 18 à 20, nous te fait saute l'IA, verset ça. 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Hein? À l'ange de l'église Donc, dans le Nouveau Testament, 900 ans plus tard, l'on a cherché Jézabel, qui comptait pour aujourd'hui, qui comptait mettre temple dans Péristylie, même je le mettais à l'intérieur du temple de Jérusalem. Maintenant, nous nous trouvons dans l'Ancien Testament, l'Ibagé temple comme on dit, différentes églises, et puis qui comptait l'ouer pour l'Alchita, en dans l'église de l'Éternel. En dans l'église de Jésus-Christ. Donc, il dit, écrit à l'ange de l'église de Thyatire. Et puis Jésus écrit, il dit, ce que j'ai contre toi, c'est que tu laisses la femme Jézabel. Même Jean, il était établi à l'époque. même Jean, l'était établi temple à l'intérieur du temple de Dieu dans l'Ancien Testament, dans le Nouveau Testament, il fait même bagaille.

0: continuer avec le
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0: et puis la présence de Dieu paraît, et tout sacrificateur obligé de mettre dehors, parce que bon Dieu lui paraît, et puis présence lui remplit en dedans, et puis il dit, bon mandat, ma plaïté comme mandat tape ça. Le temple de Dieu, dans le temple de Salomon, il y avait l'arche de l'éternel, ce que les théologiens appellent le Shekinah de la gloire. La gloire de l'éternel était là, où tu es capable quand pour venir face à face ou pas avec l'éternel. Et donc, Jézabel besoin pour l'albâtir en temple, qui comptait pendant toute gloire, bon Dieu là, qui comptait pour l'albâtir dans le temple l'éternel. 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Si Jézabel te cale dans le temple de l'éternel, côté la gloire de Dieu, il joué un moyen de fourrer école. Si Jézabel joué dans le Nouveau Testament, côté les apôtres remplis de la puissance de Dieu, il joué un moyen de fourrer école quand même. Et l'église, je dis amen. Et l'église d'aujourd'hui. Côté gain pas de prière. Et l'église d'aujourd'hui côté gain pas de la parole. Et l'église d'aujourd'hui côté gain pas de consécration. Et l'église d'aujourd'hui côté pasteur gain des madames. 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Et l'église d'aujourd'hui mes amis, et l'église d'aujourd'hui, pendant le prédicateur a prêché et puis fiche bolette a sorti dans le bouble. Gardez-moi tout ce qu'on a dit, déshabillez.

0: commencé à coller avec Jézabel. Mais moi-même, moi, je dis pas adorer avec Jézabel. Mais moi-même, je dis pas louer avec Jézabel. N'a pas déchouqué ou n'a pas mettre dehors. Oh non! Levez-moi, on l'a dit, déshabillez-le. Au nom de Jésus.
1: Jézabel remet l'église. Il est toujours là. Depuis dans l'Ancien Testament, Jézabel est toujours dans l'église. Il est toujours là. Donc cela veut dire qu'il a besoin des hommes et des femmes qui sont vigilants, qui ont esprit de discernement pour elle, pour détecter elle, pour déshabiller elle et puis pour déchouquer elle. Mais Jézabel est toujours là. Tout côté, depuis le jour, on moyen pour l'entrer. Non, l'église, il entre, il est toujours là, toujours. Comme moi, je dis, s'il était capable dans le temple de Salomon, côté la gloire de Dieu, tu résides, le Shekinah de la gloire, par exemple, l'église, il ne va pas rentrer encore. Donc cela veut dire qu'il faut vigilant pour mettre le dehors. Maintenant, je vois quelque chose de bizarre au sujet de Jézabel. Jézabel remet l'église. Tendez ça, m'dou là. Jézabel remet l'église. Mais pendant Jézabel remet l'église là, il raillit la présence de Dieu. Est-ce que ça va bizarre? Jézabel remet l'église, mais elle raillit la présence de Dieu. Donc cela veut dire plus pour l'église pour Jézabel. Sont l'église qui pague la présence de Dieu. Oh, aïe, aïe, aïe. Là, l'église, Jézabel, j'en ai l'église qui pague la présence de Dieu. Les gens qui ont dit que là, les boules fument. Les gens dans l'église qui pas la présence de Dieu. Donc, nous avons regardé, tournons dans le livre des rois, dans 2 Rois chapitre 21, où on regarde un bagage.

0: 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Oh, faut-il qu'il il bâtit des hôtels avec toute l'armée des cieux. Et puis il dit qui compte le bâtir dans les deux parvis. Ça est intéressant, dans les deux parvis. Parce que nous songeons dans le temple, il y avait le parvis, il y avait le lieu saint, il y avait le lieu terrestre. Maintenant, la présence de Dieu résidait dans le lieu terrestre. Donc, mamzelle a prêté dehors à nos parvis. Hein? Mais côté présence de Dieu, là, elle ne peut pas permettre. C'est ça que fait son chrétien. L'homme de l'église, c'est dans pas vie, il y aurait aucun problème. L'homme de la réveille, c'est dans pas vie, il y aurait aucun problème. L'homme de l'adorer, c'est dans pas vie, il y aurait aucun problème. Ou besoin l'homme de l'église pour passer par vie, entrer dans le lieu, et puis pour aller, il était dans le lieu saint. Mais dans le lieu très saint, Jézabel, pas qu'à manier. L'homme vient dans le lieu très saint, démon, pas qu'à manier. L'homme vient dans le lieu très saint, démon, pas qu'à L'homme vient dans le lieu très saint, wanga, pas qu'à prendre. Parce qu'on a la présence de... Jézabel remet l'église, mais elle raillit la présence de Dieu. Ça fait elle raillit la présence de Dieu. Parce que la présence de Dieu est dangereuse pour Jézabel. Maintenant, on connaît même jour où Jézabel a plusieurs noms. Jézabel, dans l'Antiquité, t'es marié. Esprit connu par le nom de Jézabel. Là. Même Joël, il y a plusieurs noms. Astarté, Isis, Reine du Ciel, etc. Il y a plusieurs noms. C'est comme ça, go esprit, t'es marié avec qui t'es les Baal. Baal, t'es plusieurs noms tout. Eh bien, il y a un nom que Baal t'es gagné parmi les Philistins. C'était le nom de Dagon. Eh bien, Marie Jézabel, une fois, la Bible dit qu'on s'agit l'arche de l'Éternel que les Philistins te prennent. Et puis, yo prend fil, yo prend l'arche de l'Éternel, etc. Yo capture l'as là, vous comprenez? Et puis, yo prend, yo le mettez dans le temple de Dagon.
1: Là, yo le mettez dans le temple de Dagon. Ça, yo prend, wow. La Dieu de Vilaël, on fait belle.
0: Ça veut dire, l'Éternel, c'est juste un parmi les différents dieux. L'Éternel, c'est un dieu. Mais Dieu n'est pas un parmi les différents dieux. Il est le Dieu des dieux, le roi des rois. Est-ce qu'on avait même? Le Seigneur des seigneurs. L'Éternel, c'est pas un dieu lié. C'est lui-même qui Dieu des dieux. Honneur et puissance, non, mon Dieu. Toutes anges doivent face. Non, debout devant l'Éternel, c'est face à terre. Donc, il va mettre le temps pour un dieu. Et puis la Bible dit comme ça, yo gade vini pour les jours, yo vini, yo gade ouais, yo Dagon face à terre. Face à terre. Devant l'âge de l'Éternel. Oh, là yo vini, yo face à terre, mais yo dit ça que passe, m'ba konn si son tremblement de terre, ou bien un tremblement de Dagon que te gagne, m'ba konn quelque chose.

l'Éternel, c'est pour toute force. Donc Jézabel connaît, s'il entre dans la présence de Dieu, même Jean-Marie, le Dagon, l'Éternel te coupe, mais coupe, mien, coupe, tête, lui connaît qu'à entrer, elle pas sorti. Donc Jézabel raillit la présence de Dieu. Donc c'est ça qui fait, il n'y a pas que l'esprit de Jézabel, tendez samedi là, il n'y a pas que l'esprit de Jézabel a fait, lorsque l'a manifesté, sous yon moun l'obal accès dans la vie, il faut pas adorer. Parce que si vous commencez à adorer, vous menez l'autre côté le pavle aller. Vous menez dans le lieu très le pavle aller là. Donc c'est ça que fait dans le service. Je ne sais pas si vous avez fait quelques services qu'a fait, mes amis. Vous sentez la gloire de Dieu pour vaillir ça là. Et pour garder au monde qui campe comme ça.

0: 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Ou besoin d'un frère adorateur. Je dis toujours ça dans l'église là. Adoration marcher avec présence, mon Dieu. Toujours dit ça, adoration.
1: Dans la Bible, de la souvent l'éternel leur a parlé. Il est toujours dit,
0: l'homme pour chercher. Il est pour chercher. On va demander et on va recevoir. La Bible dit comme ça, je me laisse. L'éternel dit, je me laisse trouver par ceux qui me cherchent.

dit, Seigneur, fais-moi adorateur. Que me fait mal pour les gens qui marchent dans l'église côté bagarre d'oration.

0: manger. Dis Seigneur, merci parce qu'on fait mon adorateur. Jézabel remet l'église, mais elle raillit la présence de Dieu. Elle remet le temple, mais elle raillit la présence de Dieu. Donc elle était dans le parvis. Il ne faut pas me connecter. Oh, je garantis. Il y a des gens qui vont à l'église comme ça. Et peut-être qu'on a l'église. Il y a des gens qui viennent à l'église chaque dimanche matin. Je garde les gens qui ne vont pas connecter dans le service. Oh, je garantis ça. Mon avis, l'église ici, même quand ta mère n'est pas jamais connectée dans le service. Lila, chita, li quand on est étrange, message pas passé, chant pas passé, prière pas passé, rien pas passé. Ça, son monde que Jézabel Kembe n'a pas vu. Et puis, il n'a jamais avancé dans le lieu saint pour l'entrer dans le lieu près saint, pour le connecter avec la présence de Dieu. Ça veut dire, yon moun konsa l'gen doit à l'église, mais Jézabel gen toute puissance sous la ville. Il fait ça là avec la si vous jouez même adoration que vous avez faite là, et puis l'on se passe et puis la font. Depuis on se passe. Parce que l'on a l'autre agenda, l'on a l'autre programme. Après l'on a l'autre bagaille. Ça, c'est un monde qui n'a pas vie. Et puis qui a fait tête n'a pas vie. 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Je vais même montrer comment elle travaille tout d'abord. Comment elle travaille dans l'église d'une façon générale. 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Premièrement, je vais parler de deux types. Je vais mettre deux catégories d'église qui caractérisent le christianisme. Deux grandes églises, je suis capable de dire plus grand pourcentage du christianisme. Deux grandes églises à couvrir. Tout d'abord, comment Jézabel travaille tout d'abord dans l'église catholique. Jézabel travaille dans l'église catholique. Une des gens que le travail dans l'église catholique, c'est à travers ce qu'on appelle le culte marial. Cela veut dire l'adoration de Marie. 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
0: 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Eh bien, Constantin était déclaré le christianisme comme religion mondiale. Maintenant, l'œil déclaré le christianisme comme religion mondiale à Éphèse, il était venu imposer le christianisme. Or, les Éphésiens, ils ont voulu continuer à adorer cet esprit, mais en même temps, ils n'ont pas voulu avoir de problème avec l'Empire, puisque maintenant, la religion de l'Empire, c'était le christianisme. Si ils n'ont pas d'accord avec les chrétiens, ça vient de mettre en conflit avec le gouvernement qui va avoir un problème. 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Donc, c'est comme ça, à travers le temps, le culte de la mère et l'enfant, les transmettre à travers différentes générations. Et puis, qu'on y a image ça qui est souvent présentée dans les églises catholiques. Et puis, on dit c'est Marie avec Jésus. 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
0: 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Jezabel dans l'église baptiste. Jezabel dans l'église pentecôtiste. Jezabel dans l'église méthodiste. 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Moi, je dis, Jézabel, bon, dans le temple de Jérusalem, il est entré. Il est tout de côté. Comment il travaille dans l'église? Brièvement et rapidement. 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Comment il travaille? Youna, meilleure façon de travailler, Jézabel travaille dans les églises protestantes, c'est à travers don de prophétie. Don de prophétie. En pile fois, il est connecté avec don de prière. 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Donc cela veut dire à l'intérieur de la religion des mystères, que Semiramis te kon dirige, c'est à l'intérieur de cette religion que l'astrologie va commencer pour la première fois. Et l'astrologie, qui ça lui permet de faire? Lui permet à travers la lecture des étoiles pour lui futur monde. 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Ça veut dire, Jézabel, c'est une pour raison pour l'autre, par contre, comment le veut, mais pour raison pour l'autre, lui capable de prédire le futur avec une certaine efficacité. 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Donc, Jézabel, à partir d'expérience, est capable de prédire le futur avec un certain degré d'efficacité. 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Elle est en réalité une prophétesse. Elle n'est pas une prophétesse de Dieu. Mais elle est une prophétesse néanmoins. 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
0: 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Pas un problème même dans ça. 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Donc Jésus dit dans les derniers jours, il y a des gens qui viennent devant moi, qui disent Seigneur, est-ce que je ne peux pas chasser les démons dans moi? Est-ce que je ne peux pas guérir malade dans moi? Là, il dit mets-toi dehors, chien, je ne vous ai point connu. Ça qui est passé, Mounsa, cette personne n'a jamais été sauvée. 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
2: 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Comme ça, ou capable de dans ordinateur et transférer dans CD, donc ou capable de joindre un peu partout à travers le monde. 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Je compte vous rencontrer une prochaine fois à travers un autre message. 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
0: 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Dieu parle cependant tantôt d'une manière, tantôt d'une autre, et l'on y prend garde. Il parle par des songes, par des visions nocturnes. Quand les hommes sont livrés à un profond sommeil, quand ils sont endormis sur leur couche, alors il leur donne des avertissements. Il met les os à ses instructions. Verset 17. Afin de détourner l'homme du mal et de le préserver de l'orgueil. On prend verset 18 là. Afin de garantir son âme de la force et sa vie des coups du glaive. 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Donc il est clair. Donc il y a des gens qui croient dans rêve, il y a des gens qui ne croient pas dans rêve. Donc nous tous avons raison. Nous tous avons raison. Mais, d'un côté que, ou pas le bon raison, c'est le négatif qui apparaît devant. 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
0: Hein, comment?
13: Je ne sais pas chercher.
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0: 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N'importe monde qui réalise que c'est des mots qui vont, c'est des mots qui vont. 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
0: 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Donc, vous avez dans le psaume 91, verset 3-4. Donc, l'esprit s'abat pour que l'esprit saisit l'amour. Et immédiatement, le saisit l'amour, il est catouillé. Mais vous avez une puissance dans haut. Donc, même si il faut la guerre, donc il n'y a pas de victoire sur. Très important, ok?
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0: Aussi simple que ça, vous ne pas entrer dans le jeûne. Vous ne pas entrer dans le jeûne, ok? 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

0: 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Verset 1 à 6, il dit: les enfants d'Israël firent ce qui déplaît à l'Éternel. Et l'Éternel les livra entre les mains de Madian pendant 7 ans. La main de Madian fut puissante contre Israël. Pour échapper à Madian, les enfants d'Israël se retiraient dans les ravins des montagnes, dans les cavernes et sur les rochers fortifiés.
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0: Et il marchait contre lui. Il campait en face, alléluia, de lui. Détruisait. Il a détruit les productions du pays jusque vers Gaza. Et ne laissait en Israël ni vivre, ni brebis, ni bœuf, ni âne. Il n'y a pas quitté en Haïti, ni grand monde, ni adulte, ni jeunesse, ni bébé. Pas de monde qui est panier. Quand ils montaient avec leurs sauterelles, ils étaient innombrables et leurs chameaux. Et ils venaient dans le pays pour le ravager. Israël fut très malheureux. 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Par contre, souvent malheureux, mais Haïti est très malheureux. À cause de Matthieu. 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Tout au long du temps, Dieu orchestrait la vie de ses serviteurs. Elle était inspirée pour être des scribes à la fois dans le cœur et l'esprit, pour qu'elle prépare pour nous un manuel qui tout compris qui est la Bible. La parole de Dieu enseigne nous pour nous camper comme soldats. Instruis-nous comment pour utiliser efficacement armement spirituel là pour nous capables résister les attaques des ennemis. Car notre nation n'est pas destinée pour le temps où c'est sac boxe dans mes ennemis. Hein. Mais nous sommes appelés à mener une guerre victorieuse et gagner le terrain. 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

Approchons-nous du Père, ouvrons nos cœurs et contemplons sa sainte face. Je voudrais t'inviter maintenant à te tenir.

Oh,

Primerito, ça c'est grâce à Nicolas, frère.

Psaume 138. Je te célèbre de tout mon cœur. Je chante tes louanges en la présence de Dieu. Je me prosterne de ton saint temple et je célèbre ton nom à cause de ta bonté et de ta fidélité.

m'as exaucé. Tu m'as rassuré, tu as fortifié mon âme. Tous les rois de la terre te loueront, ô Éternel, en entendant les paroles de ta bouche. Ils célébreront les voix de l'Éternel, car la gloire de l'Éternel est grande. L'Éternel est élevé, il voit les humbles, et il reconnaît de loin les orgueilleux. Quand je marche au milieu de la détresse, tu me rends la vie. Tu étends ta main sur la colère de mes ennemis, et ta droite me sauve. L'Éternel agira en ma faveur. Éternel, ta bonté dure toujours. N'abandonne pas les œuvres de tes mains. Amen.

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Veille sur toi-même et sur ton enseignement. Persévère dans ces choses, car en agissant ainsi, tu te sauveras toi-même. Et tu te sauveras ceux qui t'écoutent. 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De même, toi aussi, tu as des gens attachés pareillement à la doctrine de Nicolas. Réponds-toi donc, sinon je viendrai à toi bientôt et je le combattrai avec l'épée de ma bouche. 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
0: 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Oui, objectif, séparation, c'est ça. C'est persévérer dans la sainteté de Corinthiens 7, 1er. C'est se consacrer à Dieu, Jean 17, verset 14 à 21. De Corinthiens 7, 1er. Il dit, c'est pour nous marcher dans le salut. C'est pour nous marcher dans la sanctification tous les jours de notre vie. Ce sont très belles textes. Ayant de telles promesses, ben, regardez les versets ensemble avec nous. C'est vraiment intéressant. De Corinthiens 7, verset 1er. Il dit, ayant de telles promesses bien-aimées, purifions-nous de toute souillure de la chair et de l'esprit en achevant notre sanctification dans la crainte de Dieu. Donc, très important. Ça en a parlé sous l'autre, là, parce que je ne parle pas. Quel est le but de la séparation? C'est persévérer dans le salut, persévérer dans la foi, persévérer dans la sainteté de Corinthiens 7, 1er. Se consacrer à Dieu, Jean 17, verset 14 à 21. Et puis vivre pleinement pour Dieu, comme étant notre Seigneur et notre Père. Ça a lien important, Matthieu 22, verset 37. Ça a formé là avec nous. L'autre verset nous met écrit, mais ça a formé là avec nous. L'important, se consacrer à Dieu, Jean 17, verset 14 à 21. Vivre pleinement pour Dieu, comme étant notre Seigneur et notre Père. Matthieu 22, verset 37. Ça a bon en pile. 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Et puis, nous allons continuer. 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Parce que je ne vais pas attendre pour m'entrer dans l'autre sujet à thème. Matthieu 22.
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0: Matthieu 22, verset 37. On nous lit ensemble. Ensemble, il dit comme ça, Jésus lui répondit, tu aimeras le Seigneur ton Dieu de tout ton cœur, de toute ton âme et de toute ta pensée. 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Dieu nous récompensera en nous attirant près de lui, n'avine plus près bon Dieu. Nous connaîtrons sa protection, sa bénédiction et ses soins paternels. 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Donc, première, c'est, les nous accepter, c'est ça, ou les acceptations. On nous dit comme ça, acceptation, ok, acceptation de la séparation. Donc, c'est ça, on a bien, premièrement, Dieu nous récompensera en nous attirant près de lui. Nous connaîtrons sa protection, sa bénédiction et ses soins paternels. Il sera notre consolateur, notre guide. Et il nous amènera et nous chérira comme ses propres enfants. De Corinthiens 6, versets 16 à 18. Donc, première attitude positive, là, c'est ça. Possible, pardon. Non, positive. Mais tellement ça inculqué dans l'esprit. Deux attitudes possibles. 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Deux attitudes possibles. Premièrement, acceptation de se mettre à part de ce qui est mauvais. Premièrement, Dieu nous récompensera en nous attirant près de lui. Nous connaîtrons sa protection, sa bénédiction et ses soins paternels. Il sera notre consolateur, notre guide et nous amènera et chérira comme ses propres enfants. Ça, c'est attitude, première attitude. 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Et c'est à ça que nous avons conclu. Le refus, deux points. C'est perte de relation intime avec Dieu. De Corinthiens 6, verset 16. Si nous acceptons bénédiction, si nous pas acceptons, nous avons perdu l'intimité avec bon Dieu. Perte de la relation intime avec Dieu. D'un accueil favorable par le Père. Et de nos droits en tant qu'enfant de Dieu. De Corinthiens 6, 17 et 18. Deux attitudes possibles. Premièrement, acceptation de se mettre à part de tout ce qui est mauvais. Deux points.
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0: Nous connaîtrons sa protection, sa bénédiction et ses soins paternels. Il sera notre consolateur, notre guide. Il nous amènera et chérira comme ses propres enfants. De Corinthiens 6, verset 16 à 18. Le refus, c'est quoi? C'est perte de relation intime avec Dieu. De Corinthiens 6, verset 16. D'un accueil favorable par le Père. De Corinthiens 6, 17. Et de nos droits en tant qu'enfants de Dieu. De Corinthiens 6, verset 18. 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Donc, aucun même prisonnier trop longtemps. 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

merci, merci, merci, merci, merci. Vos applaudissements me disent beaucoup de choses. Je suis sûr que vous l'aviez aimé. J'ai une nouvelle chanson à chanter pour vous ce soir. Elle a pour titre Haïti 2004. Est-ce qu'on voulait chanter avec moi? Chantons ensemble. Chantons ensemble. Haïti 2004.

0: 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Just. C'est G-E-S-U-S. 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Ouati. Jean Satos. 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Moi de l'élève. Allons dire bon ça ensemble.
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0: qui ont besoin. Commencez pour cela. Ça a fort, commencez. La mère, bon. On doit même la prière ministre, si vous ne faites pas besoin. L'argent.
1: L'argent.
0: Jésus, pas de femme.

Est-ce que fini? Ok. Pour être 10 minutes. Balancez-moi.

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1: ce combat spirituel auquel nous faisons face n'est pas charnel. Ce n'est pas physique. Alors, par exemple, quand quelqu'un vous insulte, vous voulez le combattre. Comprenez que même les armes à utiliser ne sont pas charnelles ou physiques. C'est pourquoi aujourd'hui, nous avons beaucoup de problèmes dans nos familles. Quand nous voyons la manifestation physique, nous pensons que le combat est physique. Vous comprenez? Lorsque vous voyez votre partenaire, votre femme, votre frère, votre enfant ou votre voisin manifester négativement contre vous, vous manifestez aussi de même. Le combat auquel nous sommes affrontés n'est pas physique. Ce n'est pas charnel. C'est pourquoi vous perdez tout le temps. Pour détruire le travail du monde des ténèbres, le combat spirituel auquel nous sommes exposés, pour détruire les puissances des ténèbres, nous devons utiliser les armes spirituelles. Et ces armes spirituelles sont utilisées pour démolir la forteresse, démolir toutes sortes de forteresses. Connaissez-vous la forteresse de l'Afrique du Sud? Pigoterie. Qui savent ce que cela veut dire? C'est-à-dire, vous êtes cloué à ce que vous croyez. C'est ça, la forteresse de l'Afrique du Sud. C'est pourquoi les gens se vantent disant, « Je suis une telle personne. Je suis ceci ou je suis cela. » Pigoterie. C'est ça, l'ennemi, la forteresse de cette nation. Et cela est dans la conscience des gens. Vous ne pouvez pas voir ça à l'œil nu. Vous verrez comment cela opère après qu'on ait délivré beaucoup de gens aujourd'hui. Peut-être vous serez celui qui doit être délivré de cela, au nom de Jésus, si Dieu le permet. Les armes sont spirituelles. Elles sont spirituelles. Elles ne sont pas charnelles, non. Et notre champ de bataille, où est-il? C'est dans le domaine de la conscience. Comment l'ennemi fait cela? Il vous rend esclave dans votre conscience. Comprenez que c'était une déclaration publique que Jésus avait faite à la croix. Il l'avait désarmé. Satan et toutes ses autorités et ses esprits n'ont plus d'armes. Alors, comment s'engage-t-il dans le combat? À travers votre conscience. Comment? Numéro 1. Vos imaginations. D'où vient l'imagination?
2: Alors?
1: Par exemple, vous dites en vous-même, cette sœur ne m'avait pas salué, elle ne m'aime pas. Qu'est-ce que cela? C'est là où beaucoup d'entre vous se retrouvez. Vous ne mangez pas certaines choses, pensant que si vous mangez cela, vous rabaissez votre personnalité. C'est ça votre combat spirituel?
2: Alors?
1: Non, je ne peux pas manger ceci. Pourquoi pas? Moi, je mange. Pourquoi pas vous? Pourquoi pas? Vous n'avez pas un problème d'allergie? Vous comprenez? D'où est-ce que Satan s'engage dans le combat? À travers? Savez-vous qu'il y a des gens ici qui se considèrent plus supérieurs que les autres? Est-ce que cela est vrai? C'est quoi ça? Est-ce que vous comprenez maintenant? C'est pourquoi, avec ce genre d'imagination, nous utilisons l'autorité spirituelle pour démolir cela de votre conscience. Ainsi, la personne fera face à la réalité. Vous voyez la personne se demander, « Pourquoi n'ai-je pas connu ceci avant? » C'est parce que c'était un fief. Qu'est-ce qu'un fief? Commençons peut-être par là. Je pense que vous devez d'abord comprendre ce que c'est un fief, et puis je reviendrai. Un fief, c'est une forteresse. Connaissez-vous un château? D'accord, regardez. Voici un château. Et tout autour, il y a la forteresse pour faire quoi? Protéger le château. Alors, voici ce qui se passe. Tout ceci est votre conscience. Et autour de votre conscience, il y a la forteresse. Cela veut dire, quand il y a une attaque contre votre conscience, la forteresse s'élève. Pour faire quoi? Pour protéger votre conscience. C'est pourquoi vous ne changez pas. Ainsi, les armes spirituelles que Dieu donne, c'est pour détruire le fief. Pendant que vous êtes encore à l'intérieur protégé, la puissance de Dieu vient détruire ce château afin que vous puissiez en sortir et recevoir de l'aide. Aussi longtemps que vous êtes encore là, il n'y aura pas d'aide.